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1: Bonjour, bonjour à tous. Dans votre actualité, 3 ans de prison dont un ferme sous bracelet requis contre un animateur du périscolaire pour des agressions sexuelles sur 3 enfants d'une école maternelle du 11e arrondissement à Paris. Les réquisitions du parquet sont tombées ce mardi. La décision a été mise en délibéré au 7 juin 2026. Le parquet de Paris ouvre une enquête sur une éventuelle ingérence étrangère visant des candidats de la France insoumise aux dernières élections municipales à Marseille, Toulouse ou encore à Roubaix. Via Viginum, un service chargé de lutter contre les manipulations en ligne, les magistrats auraient pris connaissance d'un dispositif de diffusion artificielle ou automatisée pour propager des contenus manifestement inexacts ou trompeurs. L'info, c'est aussi une bonne partie de l'ouest de l'Hexagone en alerte canicule ce mercredi. 13 départements sont en orange face à la chaleur, des Deux-Sèvres à la Charente en passant par la Gironde. Plus d'une vingtaine de départements seront aussi en vigilance jaune, presque le double de la veille. Et les températures ne devrait pas redescendre de suite. Elle pourrait atteindre localement 38 voire 39 degrés dans les prochains jours. Enfin, un mot de football. Les fins d'un Saint-Étienne-Nice très attendu, puisqu'il s'agissait des barrages allés Ligue 1, Ligue 2. Les deux clubs se quittent sur 1-0 partout ce mardi soir. Réaction de l'entraîneur niçois Claude Puel après ce résultat.
2: Ça laisse ouvert pour le match retour. Donc chaque équipe peut légitimer avoir des espoirs pour s'imposer, donc aucune n'est pénalisée, je dirais. Après, pour notre part, je pense qu'on a manqué de justesse techniquement, on a été assez pauvre, mais le résultat permet d'envisager de meilleures choses au match retour.
1: Et rien n'est encore joué, donc les deux équipes se retrouvent ce vendredi à l'occasion du match retour à l'Alliance Riviera. Une journée décisive durant laquelle l'identité de la 18e équipe qui évoluera dans l'élite la saison prochaine sera révélée. Voilà pour l'essentiel.

0: Bonjour à tous et bonjour Rémi.
1: Bonjour Pierre, bonjour tout le monde. Nous sommes mercredi 27 mai aujourd'hui. C'est un vrai plaisir de vous retrouver pour démarrer cette journée avec vous et en direct jusqu'à 9h.
0: Pourquoi c'est un vrai bonheur? Tu parles du beau temps, de la chaleur, tu viens à pied, tout ça,
1: tranquille. De tout ça, des cadeaux aussi qu'on va vous offrir.
0: Ouais.
1: Avec, par exemple, pour démarrer dans quelques secondes, des places au spectacle de Roland McDan.
0: Oh, excellent.
1: C'est sa tournée d'adieu. Hein.
0: Ah bon?
1: Ah oui, ça y est, il arrête. Hein.
0: Ah,
1: vous y invitera, il arrive à Ludre, on en reparlera.
0: Ok, un head spa à l'occasion du festival La Corniche en Seine à Contrexéville. De l'argent cash, 200 euros avec DJ Magouille.
1: Et puis le drôle de bruit, attention, on continue à mener l'enquête, vous continuez à chercher de quoi il s'agit, quelle action ou quel objet se cache derrière ce drôle de bruit qui vous permettra de gagner l'iPhone 17 Pro. On vous le fera écouter avant 7h. Donc vous restez attentifs.
0: Ok.
1: Et bah bienvenue tout le monde.
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0: Excellente journée avec Magnum La Radio.
1: Avec Ouba Sting, tiens, dans un instant, pour démarrer l'émission, il est 6h.
0: Tous les sujets qui font l'actu de ce mercredi 27 mai.
1: On démarre avec vous, Juliette Chang, bonjour.
3: Bonjour Rémi, bonjour à tous. À Épinal, une collision entre deux voitures a impliqué 9 personnes hier après-midi au niveau du quai de Dogneville. Selon la police, un véhicule avec 5 lycéens aurait grillé un stop avant de percuter une voiture transportant 4 étudiantes. 4 personnes ont été légèrement blessées et transportées à l'hôpital pour contrôle. L'absence de la ministre de l'Agriculture, Annie Genevard, au Congrès national des céréaliers à Nancy suscite colère et incompréhension dans la profession. Les producteurs dénonce une situation agricole jugée critique entre hausse des coûts et stagnation du prix du blé. Sur place, un labyrinthe de paille symbolisait les impasses administratives rencontrées par la filière. Le ministère justifie cette absence par les débats parlementaires en cours. La chaleur persistante entraîne une dégradation de la qualité de l'air en Lorraine selon Atmo Grand Est. La formation d'ozone est favorisée par les températures élevées et le trafic routier. La situation est jugée mauvaise dans une partie de la Meurthe-et-Moselle et autour d'Épinal et Saint-Dié. Elle devrait encore se détériorer ce mercredi avec une région entière concernée. Plus de 2 millions d'euros, c'est le montant de fraudes contre l'assurance maladie qui ont été détectées et stoppées dans les Vosges en 2025. Un résultat qui reflète surtout une nouvelle stratégie de lutte selon Siam de Graaf, sous-directrice de la CPAM des Vosges en charge du service de lutte contre la fraude.
4: On a plusieurs techniques et l'assurance maladie aujourd'hui renforce sa stratégie de lutte contre la fraude en accent sur le virage préventif. C'est-à-dire que l'idée, c'est que la meilleure fraude, c'est celle qu'on ne paye pas, puisque je vous rappelle que l'assurance maladie fait partie de la sécurité sociale et c'est notre bien commun. Et donc, nous avons aujourd'hui un ciblage des contrôles qui va nous permettre d'aller chercher là où on connaît les risques, on les a identifiés. On a également, par exemple, lorsqu'on met en place une nouvelle prestation qui va être prise en charge à 100%, on va tout de suite embarquer des contrôles qui vont nous permettre de payer que si on est sûr de la fiabilité des données.
3: Des propos recueillis par Simon Parmentier. Une prudence qui est la bienvenue face à une augmentation de 24% des fraudes à l'assurance maladie dans les Vosges en 2025. 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Également dans l'actualité, toujours le chaud et le froid. L'Iran a accusé les États-Unis d'avoir violé le cessez-le-feu après des frappes américaines dans le sud du pays et menace donc de riposter. Au Liban, l'armée israélienne a mené de nouvelles frappes dans le sud du pays malgré le cessez-le-feu. Et puis à Rennes, l'enquête avance après la mort d'un garçon de 11 ans retrouvé étranglé près de la Vilaine. Les deux adolescents suspectés, âgés de 15 et 16 ans, expliquent avoir agi pour récupérer du matériel de pêche volé. Selon eux, les objets ont été retrouvés à leur domicile. Les gardes à vue ont été prolongées avant une possible mise en examen pour meurtre sur mineur.
1: Merci pour l'info, Juliette. À tout à l'heure, 6h30.
3: À tout à l'heure.
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0: La la météo pour ce mercredi 27 mai. Même joueur joue encore avec du soleil du matin jusqu'au soir. Et pour tout le monde, pas de jaloux. Combien fait-il à 6h04?
1: Alors, il fait un peu plus chaud qu'hier à 7h06. Bon, c'est pas non plus la canicule tout de suite. Hein. Il fait 14 là tout de suite à Épinal, c'est ce que dit Carole. On a 12 à Midrevaux et 13 à Saint-Maurice-sur-Moselle chez Thierry et Jérôme. 10 à Châtenois seulement, c'est ce que dit Marie. Nous avons 15 à Girmont et 11 à Ramonchamp. Merci Joël et Françoise. C'est le moment de laisser vos messages météo sur notre page Facebook, Magnum la radio, et puis de faire entrer un peu de fraîcheur dans vos maisons et appartements.
0: La ligne WhatsApp au 06 77 27 91 99. On a un message de Patou à Dommartin-les-Valois avec un 13 degrés, nous indique-t-elle. L'après-midi, c'est 28 degrés attendu à Gérardmer, 30 pour Langres, Le Tillot et Remiremont, 31 à Chaumont, Saint-Dié-des-Vosges, Épinal, Vittel, Strasbourg, Neufchâteau et Lunéville, 32 à Nancy, Colmar, Bar-le-Duc ou encore Besançon.
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0: Tank sur Magnum la radio à 6h09.
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0: Ouais. C'est nous tous les matins, 6h, 9h, Rémi, Pierre, dans la radio qui vous présente à la fois les infos, la météo, qui vous offre des cadeaux. Et ce matin, on va embrasser les Augustins. C'est important de penser à eux. Mm-hmm. C'est la fête mondiale du jeu, donc on va jouer
2: pour les cadeaux. Vrai.
0: Et c'est la journée nationale de la résistance.
2: C'est l'anniversaire aujourd'hui de Lily Rose Depp, la fille de Vanessa Paradis et de Johnny Depp. Elle a 27 ans. Laurence Tucker, l'excellent comédien, 63 ans. Didi Bridgerton, Water, 67 ans. Et la souche, Alain Souchon.
0: Ah,
2: 82 ans pour Alain Souchon aujourd'hui.
0: Top 50.
2: Je suis remonté le 27 mai 2011, mon Pierre. C'est un DJ qui est numéro 1 ce jour-là. Avec des cheveux qui partent dans tous les sens.
0: Bob Sinclair.
2: Non, des cheveux qui partent dans tous les sens. 1, 2, 3, 4, 5. C'est un DJ avec 5 lettres. Qui se suivent mais qui forment pas un nom. Ah ouais, non. C'est. Si, vas-y, envoie. LMFAO.
0: Ah oui.
2: Party Rock Anthem.
0: Ok.
2: Et ben c'était numéro 1 il y a 15 ans jour pour jour, le 27 mai 2011.
0: Ah, oh, c'est vrai, les MFAO.
2: Ouais.
0: Ça faisait bouger le popotin. Hein.
2: Ah, bah oui, évidemment. Ça veut dire, les MFAO, ça veut dire le meilleur flibustier appartient à Wham.
0: Voilà.
2: Ça veut rien dire du tout.
0: Bon, bah, okay. On va aller à la plage.
2: Ah,
0: dans un instant.
2: Idée.
0: Bah oui,
2: quelle
0: oui.
2: Bonne idée.
0: Et tu crois qu'il s'y passe rien à la plage?
2: Non, moi, je suis sûr que
0: on
2: si.
0: Est là, en train de profiter du soleil. Oui. Sa petite serviette. Eh ben, il se passe des choses, et même en France.
2: Mais pas dans la région, du coup.
0: Non.
2: Tu en as des plages au bord de nos plans d'eau, mais
0: c'est vrai.
2: Là, c'est au bord de la mer, j'imagine.
0: Là, c'est au bord de la mer, ouais.
2: Manon Lisa, tiens, justement, le petit pêcheur, sans transition.
0: Oui, c'est
2: ce qu'on va écouter sur Magnum. Bon réveil.
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11: Moins de 60 secondes avant le retour des hits sur Magnum la radio.
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1: Le petit pêcheur, c'était Manon Lisa sur Magnum La Radio. Jusqu'à 9h.
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1: On va aller à la mer.
3: Ah,
1: la mer, ça fait rêver. Et ça tombe bien parce que vous allez peut-être cet été aller à la plage et pourquoi pas à la mer Méditerranée. Ça fait rêver. Et ça tombe bien parce que vous allez peut-être cet été aller à la plage et pourquoi pas à la mer Méditerranée. On va près de Narbonne.

0: baleine. Une baleine, c'est donc super grand.
1: Bah en fait, elle était. Une baleine, c'est donc super grand. Ah bah oui, oui, je te le confirme. Oui.
0: En fait, elle vient du sud de la Méditerranée et en fait, elle migre à cette saison parce que il y a du krill et du plancton.
1: Davantage. Faut manger, oui, bien sûr.
0: Alors, c'est une des plus grandes baleines au monde. C'est un rocal. Rocal, c'est le nom qui lui est donné.
1: Ouais, ouais.
0: Et ça, c'est assez choquant parce qu'en fait, j'ai pas la longueur exacte.
1: Ah bah alors, bah bravo, c'est alors, bien préparé
0: était,
1: encore.
0: Elle était
1: rubrique.
0: À 300 mètres du rivage, mais la personne dit qu'il faisait deux fois son bateau.
1: D'accord. Oui, mais comme on connaît pas la taille du bateau, c'est une petite très grande baleine.
0: À mon avis, c'était pas un canoë kayak.
1: C'est pas très précis quand même, hein, ton histoire. Moi, je trouve qu'en termes de précision, on a connu mieux, hein.
0: Bah, si tu veux, je t'emmène, comme ça on va la rencontrer, on la prendra en photo, puis
1: tu
0: iras la mesurer aussi.
1: Sans problème.
0: Il faut savoir que normalement, c'est pas si dangereux que ça. Ça cherche pas à manger les humains ou quoi que ce soit. Ça te laisse tranquille, mais c'est plutôt impressionnant à voir. Donc, il y en a qui font des voyages super longs et notamment, au Canada, si tu vas aller voir des baleines au lac du Tadoussac, près du site le Tadoussac, tu peux voir des baleines.
1: Le Tadoussac
0: là-bas.
1: Quoi ? Le Tadoussac poubelle ?
0: Et ben tu peux en voir en France maintenant, tu le sais, près de Narbonne.
1: Ah bah très bien, j'irai faire un tour là-bas alors. Voilà. Ça fait un peu de route quand même. Hein.
0: Oui, c'est vrai aussi. Oui.
1: Merci beaucoup.
0: Ben je t'en prie.
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0: Chappell Roan sur Magnum la radio. Bon réveil, 6h22.
1: Yeah. Alors, c'est la soirée blanche qui te donne envie de faire la fête.
0: Bien
1: comme
0: sûr,
1: ça.
0: De swinguer.
1: Ouais, la soirée blanche qui fait son retour au château de Bourlémont. Et pour y être allé l'année dernière, c'est vraiment un endroit magique. C'est à Frébécourt, dans l'ouest vosgien. Une soirée pop électro, tout de blanc vêtu. C'est donc ce samedi 30 mai à partir de 19h45.
0: Voilà, faut venir tout en blanc. Faites pas comme Juliette Chang qui l'année dernière avait mis une robe blanche avec des grosses fleurs colorées.
1: Oui,
0: on ne voyait qu'elle. On ne voyait. Ah ben voilà, exactement. Alors ça va démarrer à 19h45. Il y aura un concert avec le groupe Led Back qui va, ma foi, chanter les grands classiques de la soul et du R&B. Feu d'artifice étincelant de blanc et d'argent à 22h15. Et puis ensuite, boîte

0: Tenue à ciel ouvert avec show laser sur les tours du château, ambiance de folie avec DJ Eric Yann, qui n'a rien à envier à DJ Magouille.
1: Ah oh bah ça, non. Donc c'est dans 3 jours, hein, c'est ce samedi 30 mai à 19h30 à Frobécourt, dans l'ouest vosgien.
0: Côté du château de Bourlémont, et c'est avec Magnum la radio qui est partenaire de l'événement. Vous nous écoutez dans ce secteur sur le 92.2. Tiens, est-ce qu'il fait chaud à cette heure-ci à Frobécourt? Vous venez nous le dire sur la page Facebook de Magnum la radio, vos messages météo en direct. On en reparle après Angèle et Justice sur Magnum.

0: la justice sur Magnum.
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0: J'adore Roland McDan.
2: Ah ouais?
0: Il me fait rire, mais du début jusqu'à la fin.
2: Bah, ça fait 50 ans qu'il fait rire la France.
0: Ouais.
2: C'est sa toute dernière tournée. Après, il baisse le rideau. Pour de vrai, hein. C'est pas genre des faux adieux. Puis après, il revient. Ah, j'avais dit que j'en partais. Non, il part vraiment. Eh ben, on va vous y inviter. Il arrive à Ludres dans quelques jours. Vous avez gagné vos invites sur Magnum.
0: Juste après les infos, la météo. Et puis, souvenir des années 90. Voici les Cardigans.
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0: Oh oui, aime-moi. Les Cardigans sur Magnum. On va écouter Vita dans une poignée de secondes. Pour l'heure, il est 6h30.
1: 6h30, les infos de ce mercredi 27 mai.
0: C'est avec Juliette Chang. Bonjour Juliette.
2: Bonjour Pierre, bonjour à tous. L'avocat de Jacqueline Jacob va contester aujourd'hui à Dijon sa mise en examen dans l'affaire Grégory qu'il juge irrécupérable et définitivement chaotique. La grand-tante du petit Grégory est soupçonnée d'avoir été l'un des corbeaux ayant menacé la famille Villemain. Elle avait déjà été mise en examen puis blanchie en 2018 avant de nouvelles poursuites en 2025. À Nancy, le garage Carnot fermera définitivement ses portes ce vendredi, faute de repreneur. L'établissement installé depuis 1965 rue Saint-Michel est l'un des derniers garages du centre-ville. Sa dirigeante évoque des difficultés liées à la circulation, au stationnement et à la hausse des charges. Les 8 salariés ont toutefois été accompagnés pour être reclassés dans d'autres structures. L'antenne nancéenne de SOS Médecins précise ne plus intervenir sur la voie publique pour les constats et certificats de décès. L'organisation indique concentrer ses interventions à domicile ou dans les établissements de santé. Cette évolution complique parfois les démarches des forces de l'ordre pour décès hors du domicile. Une réunion sur ce sujet avec l'ARS était prévue mais a été reportée. Alors que les prix des carburants continuent de peser lourd sur le budget des Français, le sénateur vosgien Jean Ingret défend la mise en place d'une prime carburant exceptionnelle versée par les employeurs à leurs salariés. Une mesure exonérée de charges et d'impôts qu'il a récemment présentée au ministre de l'économie Roland Lescure. On écoute Jean Ingret, sénateur des Vosges.
3: C'est déjà une contre-proposition que j'ai pu faire parce qu'elle s'inscrit tout simplement dans un périmètre de débat qui a été imposé par le Premier ministre qui ne veut pas des diminutions des taxes sur le carburant, ce qui pour moi devrait être l'essentiel. Donc cette proposition s'inscrit dans ce débat qui est limité. Moi je pense qu'il aurait fallu faire comme au Portugal, diminuer le prix des carburants au lieu de tomber parfois dans des exercices périlleux de défiscalisation ou autre. Mais bon, dans ce pays, on a toujours l'habitude de créer parfois des usines à gaz pour des principes qui pourraient simple. Le principe est tout simple, c'est défiscaliser pour le patron le prix du carburant et faire un effort envers ses salariés, puisqu'on a vu dans les dernières semaines beaucoup de patients ou de clients pour lesquels les gens ne pouvaient pas aller simplement les voir. Donc voilà, c'est un effort qui est fait. D'ailleurs, entre-temps, le Premier ministre permet cette défiscalisation à hauteur de 600 euros.
2: Des propos recueillis par Zoé Thomas. Une annonce gouvernementale est venue renforcer cette piste. Le Premier ministre Sébastien Lecornu a confirmé le relèvement du plafond de la prime carburant employeur est désormais fixé à 600 euros contre 300 auparavant et les critères d'attribution ont été supprimés. Également dans l'actualité, Okaidi, enseigne de prêt-à-porter pour enfants, annonce un plan de réorganisation avec la suppression de 290 emplois en France. Une soixantaine de magasins vont aussi fermer dans le pays. Le groupe IDKIDS explique faire face à la baisse de la natalité et à la concurrence de la fast fashion. L'enseigne va également quitter l'Allemagne, la Pologne et le Portugal pour recentrer ses activités. Et puis Emmanuel Macron a annoncé que les opérateurs s'engagent à déployer 240 000 bornes de recharge supplémentaires pour les véhicules électriques d'ici 2030. Parmi elles, 60 000 seront des points de recharge rapides et ultra rapides. L'objectif affiché est d'atteindre 400 000 bornes au total en France. Le chef de l'État veut accélérer la transition vers l'électrique et réduire la dépendance aux énergies fossiles.
0: Juliette Chang pour l'info, vous êtes de retour à 7h.
2: À tout à l'heure.
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0: The sun is shining, du soleil du matin jusqu'au soir. Encore une fois, vous avez eu l'occasion de vivre votre journée d'hier avec joie. C'est reparti, la même chose pour aujourd'hui. Et à cette heure-ci, on a combien ?
1: 14 à Thaon-les-Vosges, là, c'est ce que nous dit Pascal. Il fait 15 à Andelot, le soleil se lève. Laurence poste une belle photo sur notre page Facebook. 20 degrés déjà à Certigny, ça me paraît beaucoup, mais enfin, on va croire Sylvain sur parole. Nous avons 14 à Certilleux chez Martine, et puis 12 à la Chapelle aux Bois chez Patrick. Vous postez vos messages météo, hein, vous venez sur la page Facebook de Magnum La Radio. Tiens, on a le Léo, notre fidèle auditeur du Val d'Ajol, qui nous signale 16 degrés.
0: Cet après-midi, on observera 28 pour Xanru-Longemer, 30 à Langres, Le Tillot et Remiremont, 31 pour Chaumont, Saint-Dié-des-Vosges, Golbey, Contrexéville, Strasbourg, Neufchâteau ou encore Lunéville, 32 à Toul, Nancy, Colmar, Bar-le-Duc et Besançon.
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0: fait mal. C'était Vita sur Magnum.
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0: 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Nouveauté à présent, Harry Styles, American Girls.
2: Oh yeah.
0: Oh yeah.
1: Redis-le.
0: American Girls.
2: Oh yeah.
1: Ah, tu me fais rêver en anglais. Bon réveil, 6h39. Attention, si vous voulez gagner la attention, if you want to win the iPhone 17 Pro,
0: wow.
1: On va vous faire écouter le drôle de bruit dans quelques minutes, 7h20.

0: c'était Harry Styles, American Girl sur Magnum.
1: De la musique, des lumières avec Imagination, et des étoiles et des planètes avec l'Astrotop dans un instant.
0: Wow. 6h40.

0: matinée, bon réveil sur Magnum. Le drôle de bruit dans un instant, l'iPhone 17 Pro à gagner, il y aura Julien Lib aussi.
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5: L'Astrotop de ce mercredi 27 mai, vous êtes dernier. Oh, ce sont les scorpions. Votre tendance à vouloir tout contrôler pourrait compliquer certaines relations.
0: 11e verso, le mental tourne à plein régime et vous disperse davantage qu'il ne vous aide.
5: 10e bélier, vous avez envie d'aller vite, mais la journée demande surtout patience et stratégie.
0: 9e cancer, quelques sautes d'humeur pourraient brouiller vos échanges si vous manquez de recul.
5: 8e capricorne, le sérieux paye, mais vous avez besoin de souffler un peu pour rester efficace.
0: 7e balance, votre diplomatie vous aide à calmer le jeu et à éviter une tension inutile.
5: 6e lion, votre charisme agit pleinement aujourd'hui et attire naturellement les bonnes personnes.
0: 5 gémeaux, communication, rencontre et opportunités, restez disponibles.
5: 4e poisson, votre sensibilité devient un vrai atout pour comprendre les autres et créer du lien.
0: 3e les sagittaires, un vent d'optimisme et de nouveautés souffle sur cette journée, profitez-en.
5: 2e vierge, organisation, lucidité, efficacité. Vous permettent de reprendre une belle avance.
0: Et au top de l'Astrotop ce matin, ce sont les taureaux. Bravo les taureaux, vous retrouvez progressivement une stabilité qui est rassurante pour vos projets, vos relations. La chance vous accompagne.
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0: Julien Lieb sur Magnum la radio, c'était Dis-moi où.
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0: Pro, en plus.
2: Pro, c'est-à-dire c'est pour les pros.
0: Encore mieux. Non, c'est pour vous tous qui nous écoutez, évidemment. Vous allez profiter de la fluidité de ce téléphone, des vidéos et des photos à couper le souffle. Ça vous intéresse d'avoir l'iPhone 17 Pro? Écoutez bien.
2: On vous l'offre. Si vous reconnaissez quel objet ou quelle action se cache derrière ce drôle de bruit. On vient de démarrer la troisième semaine de ce drôle de bruit. Il serait temps que vous commenciez à être un peu sur la piste quand même. Tendez l'oreille, éloignez bien les bruits parasites aux alentours. Concentrez-vous, voici le drôle de bruit.
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0: Alors.
2: Ah! Je crois qu'il s'agit du fait de démarrer un motoculteur. Ça me paraît très clair.
0: Moi, j'aurais dit une tondeuse, mais bon.
2: Non, attention, faut pas se tromper. Ouais. C'est ou tondeuse ou motoculteur.
0: Oui, c'est vrai.
2: Sans même que ce soit autre chose. Et ça, c'est vous qui allez nous le dire.
0: Alors, c'est un enregistrement qu'on a fait par nos propres moyens. Ouais. Voilà.
2: Et Dieu sait qu'ils sont pas nombreux.
0: Un indice, on n'a pas de motoculteur ni de tondeuse.
2: Voilà, exactement. Voilà. Alors inscrivez-vous par SMS en envoyant téléphone au 71. Uniquement le mot téléphone au 71. On va vous appeler dans quelques minutes.
0: Oui.
2: Vous allez passer en direct, faire votre proposition et peut-être gagner l'iPhone 17 Pro. Envoyez tout de suite le mot téléphone au 71. Faites-le immédiatement là à 7h10 et on va vous appeler dans quelques minutes.
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0: Oh, j'espère qu'il va être gagné ce matin, l'iPhone 17 Pro, ce serait chouette.
2: 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Puis vous restez bien joignable évidemment si vous vous inscrivez, on va peut-être vous appeler dans un instant.
0: Lola Young, c'est ce qui nous permettra de rejoindre l'actu de 7h, il y aura aussi DJ Magouille.
2: Oh,
0: très
2: oui,
0: bon réveil avec Magnum.
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2: Merci de nous rejoindre. Bienvenue, bon mercredi. On écoute Étienne Dao dans un instant. Il est 7h.
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2: L'info à 7h, Juliette Chang, bonjour.
3: Bonjour Rémi, bonjour à tous. Une mère de famille de 42 ans est jugée à partir d'aujourd'hui devant la cour d'assises de Meurthe-et-Moselle pour une affaire d'une extrême gravité. Elle est accusée d'avoir tenté d'empoisonner son mari et son fils de 10 ans en décembre 2020 à Ville et les Nancy. Le procès évoque également la mort de son chat, lui aussi intoxiqué au somnifère. La quadragénaire encourt la réclusion criminelle à perpétuité. Les boucheries artisanales vosgiennes disparaissent progressivement faute de repreneurs. À Épinal, le nombre d'établissements a fortement chuté en quelques décennies, reflet d'une tendance nationale. Les professionnels évoquent un métier exigeant, des difficultés économiques et une baisse de la consommation de viande. Emmanuel Macron a annoncé un investissement de plus d'1 milliard d'euros de Stellantis sur le site de Mulhouse pour produire des véhicules électriques à partir de 2029. Mais le constructeur automobile nuance cette déclaration et ne confirme pas encore ce montant. L'Elysée met en avant un renforcement de l'industrie électrique en France. De son côté, Stellantis précise que les discussions sont toujours en cours avec les partenaires sociaux. Dans les Vosges, plus de 2 millions d'euros de fraude à l'assurance maladie ont été détectés en 2025, soit une augmentation de 24% par rapport à l'année précédente. Y a-t-il plus de fraudes ou sont-elles plus facilement détectables? Réponse avec Siam de Graaf, sous-directrice de la CPAM des Vosges en charge du service de lutte contre la fraude.
4: Il n'y a pas plus de fraude à l'assurance maladie. Aujourd'hui, nous mettons les moyens. Forcément, si vous mettez plus de moyens, si vous cherchez plus, vous en trouvez plus. Donc on détecte plus de fraude grâce à l'ensemble des outils, grâce à l'ensemble des moyens humains, grâce aussi aux échanges, parce qu'on a des partenaires dans le cadre des comités opérationnels départementaux anti-fraude, donc le CODAF des Vosges, avec toutes les autres administrations. On renforce nos partenariats, on sensibilise les forces de l'ordre et tous les acteurs qui peuvent intervenir dans le cadre de la fraude sociale pour qu'ils soient également aguerris et qu'ils aient ce regard de prévention pour mieux lutter ensemble contre la fraude sociale.
3: Des propos recueillis par Simon Parmentier. Un investissement qui va se développer encore dans le futur. Plus d'infos sur magnumlaradio.com. Également dans l'actualité, la France pourrait saisir la justice après le traitement infligé à des militants de la flottille pour Gaza arrêté par Israël. Une vidéo montrant plusieurs militants agenouillés et mains liées a provoqué un tollé. Le Premier ministre Sébastien Lecornu dénonce des actes odieux et contraires au droit international. 37 Français faisaient partie des militants interpellés puis expulsés. Et puis une pétition visant à rendre le Nutri-Score obligatoire a dépassé les 57 000 signatures sur le site de l'Assemblée nationale. Le texte, soutenu par près de 45 sociétés savantes et l'Académie de médecine, relance le débat sur l'affichage nutritionnel des produits alimentaires. Ses défenseurs y voient un outil clé contre l'obésité et les maladies chroniques, mais son adoption dépend encore de discussions politiques et d'un éventuel accord européen.
2: Juliette Chang pour l'info. À tout à l'heure.
3: À tout à l'heure.
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0: Bonjour Rémi, bonjour à tous.
1: Bonjour mon Pierre et bonjour à tout le monde et bon réveil. Nous sommes mercredi 27 mai.
0: L'iPhone 17 Pro, on va vous l'offrir dans quelques instants. On va écouter vos propositions et si vous trouvez quel est l'objet ou l'action qui se cache derrière un drôle de bruit, vous gagnez l'iPhone 17 Pro. On embrasse aujourd'hui les Augustins, c'est la fête mondiale du jeu et c'est la journée nationale de la résistance.
1: Bah, si c'est la fête mondiale du jeu, vous pourrez tenter de gagner 200 euros cash avec DJ Magouille aussi.
0: Ouais.
1: On lance les inscriptions dans quelques minutes. 200 euros à gagner comme tous les matins.
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0: J'aurais pu oublier mon bulletin météo, que ça aurait été pareil. Le soleil va briller de mille feux aujourd'hui. Combien fait-il là, cette heure-ci ?
1: 14 à Trémonzais. Voilà, c'est ce que nous dit Guillaume. On a 16 à Dombrôle-Sec. Message d'Alice, il fait déjà 16 à Éloi, 17 à Lénizol, 16 degrés au Ménil, 15 à Nomexy et Dignonville et 15 à Vincey. Merci Jean-Claude, Christelle, Claire, Stéphanie, Christine, Evelyne, la page Facebook de Magnum pour la météo en direct de chez vous dans la région.
0: 15 degrés à Saint-Valois, c'est Sylvie hein, chez Saint-Valois, qui nous souhaite une bonne journée, nous le dit sur notre ligne WhatsApp au 06 77 27 91 99. Cet après-midi, 28 degrés au thermomètre de Gérardmer, 30 à Langres, Le Tillot et Remiremont, 31 pour Chaumont, Saint-Dié-des-Vosges, Épinal, Vittel, Strasbourg, Neufchâteau et Lunéville, 32 à Toul, Nancy, Colmar, Besançon et Commercy.
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0: Étienne Daho à 7h10 sur Magnum la radio.
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2: Le drôle de bruit, vous avez été nombreux là à vous inscrire, ouais. Vous étiez levé très tôt, et eh bien ça tombe bien, vous avez bien fait. On va vous faire écouter ce drôle de bruit, vous allez nous faire vos propositions. Et on va commencer avec Christelle qui est au standard.
0: Bonjour Christelle.
3: Bonjour Rémi.
0: Comment ça va?
3: Eh bien bien.
0: Vous êtes à Chalindrey dans le 52.
3: C'est ça.
2: Qu'est-ce que vous y faites de beau?
3: Eh bien je me prépare pour aller au travail.
2: Ouais. Travailler dans quel domaine?
3: Dans les assurances.
2: D'accord.
0: Et avoir un beau téléphone, ce serait pas mal.
2: Ah bah oui. Après, il faudra l'assurer. Hein. J'espère que vous aurez une ristourne sur l'assurance du portable.
3: Merci, merci,
0: on vous fait écouter le drôle de bruit. Vous nous dites ce que c'est, si c'est la bonne réponse. iPhone 17 Pro pour vous. Écoutez bien.
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0: Christelle, on écoute votre proposition.
3: Alors, moi, je pensais à un coup de faucille pour couper l'herbe.
0: Un coup de faucille pour couper
3: ouais,
0: l'herbe.
3: Un appareil pour couper l'herbe, ouais.
2: Alors, mais c'est vrai qu'on peut tout à fait l'enregistrer par nos propres moyens.
0: Oui.
2: Quand on connaît l'état de l'herbe autour de notre studio. S'agit-il justement de la faucille?
0: Non,
2: du marteau d'ailleurs.
0: Non.
2: Eh ben, écoutez, ma chère.
3: C'est pas grave, je rappellerai.
2: J'allais vous le dire, Christelle.
0: Bah oui.
2: Revenez une prochaine fois. On vous fait une bise, chère Christelle. Et on va accueillir Nicolas à présent.
0: Bonjour, Nicolas.
4: Bonjour.
0: Comment ça va?
4: Ça va et vous?
0: Oui, très bien, Nicolas. Vous êtes tout près de Charme, vous, dans les Vosges.
4: Oui, c'est ça, tout à fait.
0: Qu'est-ce que vous avez prévu de faire de beau aujourd'hui?
4: Je me rendais au travail, là, donc voilà, okay. Une journée de travail.
0: Et vous travaillez dans les télécoms? Non. Vous travaillez dans quoi?
4: Dans les TP.
2: Allez, les TP. D'accord.
0: Alors, Nicolas, on va vous refaire écouter le drôle de bruit et on écoutera votre proposition juste après.
4: Ok.
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2: Allez, Nico, on vous écoute. Quelle est votre proposition?
4: Oui, alors je pensais à un tiroir qu'on ouvre ou qu'on ferme. Le frottement d'un tiroir.
0: Frottement d'un tiroir. Là, c'est vrai qu'on a des tiroirs à la radio. On aurait pu l'enregistrer.
2: Tout à fait.
0: Est-ce qu'on découvre?
2: Est-ce qu'un tiroir qu'on frotte, enfin qu'on ouvre ou qu'on ferme est la bonne réponse?
0: Non.
2: Toujours pas frotter le tiroir.
0: C'est pas le tiroir.
2: C'est la lampe du génie qu'il va falloir frotter pour trouver la bonne réponse. Hein. Désolé Nicolas, à une prochaine fois. On
4: pas
2: accueille.
4: Merci.
2: À bientôt rejouer, hein, bien sûr,
4: à
2: Nico.
4: Bientôt,
2: hein, une prochaine fois. Salut Nico. Élodie, maintenant, est au téléphone avec nous à Chaumont. On va faire vite. Élodie, bonjour.
5: Bonjour.
0: Élodie, qu'est-ce que vous avez prévu de faire de beau aujourd'hui?
5: Eh ben, je vais travailler aussi, hein.
2: Oui. Allez, Élodie, on n'a pas trop le temps. Vous nous donnez votre proposition. À quoi pensez-vous, chère Élodie, à Chaumont?
5: Alors, je pensais à un massicot quand on coupe des feuilles.
2: Ah, le massicot.
0: Ah.
2: Déjà dit, déjà proposé, Élodie, déjà proposé le massicot, environ 708 fois.
0: Ah bah oui. Mais...
2: C'est toujours pas le massicot. Rejouez une prochaine fois, Élodie, d'accord?
5: Il n'y a pas de soucis.
2: Bon, on vous accueillera avec plaisir. Il ne s'agira ni d'une faucille, ni du frottement d'un tiroir, ni d'un massicot. Mais alors? Qu'est-ce que c'est?
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8: Et tout de suite sur Magnum, c'est Marie-Flore.

0: Swift sur Magnum à 7h24.
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0: Vanessa Paradis, les épines du cœur à 7h28.
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0: Oui, petite semaine là de 4 jours. Et DJ Magouille qui va débarquer dans un instant. On écoute les Stuffed Cell à 7h28.

0: un instant sur Magnum la radio. On écoutera le nouveau Céline Dion dans son. Pour l'heure, il est 7h30.
1: L'heure de retrouver l'info de ce mercredi matin.
0: C'est avec Juliette Chang. Juliette, bonjour.
2: Bonjour Pierre, bonjour à tous. La programmation du Nancy Jazz Pulsation a été dévoilée hier avec notamment Yael Naïm, Bon Entendeur ou encore Daoud à l'affiche. Une annonce qui s'est finalement déroulée sans grève après la levée d'un préavis des salariés. Ces derniers dénonçaient des conditions de travail difficiles et réclamaient notamment des clarifications sur l'organisation interne. Des discussions ont donc permis un accord. 99 infractions routières ont été relevés dans les Vosges ce week-end lors de deux opérations de gendarmerie. La majorité concerne des excès de vitesse, dont plusieurs importants, jusqu'à plus de 50 km/h au-dessus des limites. Les forces de l'ordre ont aussi constaté des défauts d'assurance, de contrôle technique et des conduites sous alcool ou stupéfiants. Le service pédiatrie de l'hôpital de Remiremont a reçu deux voiturettes miniatures offertes par le club Kiwanis local. Ces petits véhicules permettent de transporter les enfants jusqu'au bloc opératoire dans des conditions plus rassurantes. Équipées de lumière et de musique, elle vise à réduire le stress des jeunes patients, mais aussi de leurs parents. Alors que les prix des carburants continuent de peser lourd sur le budget des Français, le sénateur vosgien Jean Ingret défend la mise en place d'une prime carburant exceptionnelle versée par les employeurs à leurs salariés, une mesure exonérée de charges et d'impôts qu'il a récemment présentée au ministre de l'économie Roland Lescure. On écoute Jean Ingret, sénateur des Vosges.
3: C'est déjà une contre-proposition que j'ai pu faire parce qu'elle s'inscrit tout simplement dans un périmètre de débat qui a été imposé par le Premier ministre, qui ne veut pas des diminutions des taxes sur le carburant, ce qui pour moi devrait être l'essentiel. Donc cette proposition s'inscrit dans ce débat qui est limité. Moi je pense qu'il aurait fallu faire comme au Portugal, diminuer le prix des carburants au lieu de tomber parfois dans des exercices périlleux de défiscalisation ou autre. Mais bon, dans ce pays, on a toujours l'habitude de créer parfois des usines à gaz pour des principes qui pourraient être simples. Le principe est tout simple, c'est défiscaliser pour le patron le prix du carburant et faire un effort envers ses salariés, puisqu'on a vu dans les dernières semaines beaucoup de patients ou de clients pour lesquels les gens ne pouvaient pas aller simplement les voir. Donc voilà, c'est un effort qui est fait. D'ailleurs, entre-temps, le Premier ministre permet cette défiscalisation à hauteur de 600 euros.
2: Des propos recueillis par Zoé Thomas. Une annonce gouvernementale est venue renforcer cette piste la semaine dernière. Le Premier ministre Sébastien Lecornu a confirmé le relèvement du plafond de la prime carburant employeur, désormais fixé à 600 euros contre 300 auparavant. Les critères d'attribution également été supprimé. Également dans l'actualité, l'ex-anesthésiste bisontin Frédéric Péchy a déposé une nouvelle demande de remise en liberté. Elle sera examinée le 16 juin par la cour d'appel de Lyon. Déjà condamné à la perpétuité pour plusieurs empoisonnements de patients, il attend désormais son procès en appel prévu au plus tôt en 2027. Ces deux précédentes demandes avaient été rejetées par la justice. Et puis coup dur pour les librairies Furet du Nord et de Citre. Le groupe Nos Olives va être placé en redressement judiciaire à partir du 1er juin. En cause, la baisse des ventes de livres et la concurrence du e-commerce. Près de 600 salariés sont concernés et des suppressions de postes sont donc redoutées, même si les magasins restent ouverts pour le moment.
0: Juliette Chang, pour l'info à 8h, vous revenez nous voir.
2: À tout à l'heure.
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0: La météo pour ce mercredi 27 mai, le soleil va encore une fois briller de mille feux du matin jusqu'au soir et ce, sur l'ensemble de la région. 7h34, les températures sont largement au-dessus des normales de saison. On a combien, Rémi ?
1: Il fait 17 à Épinal à cette heure-ci, c'est ce que nous dit Carole sur notre ligne WhatsApp, le 06...
0: 77 27 91 99.
1: Merci beaucoup, je me perds dans les numéros avec toutes ces températures qui dépassent les normales. Il fait 15 degrés à Châtel-sur-Moselle. C'est ce que nous dit Clairette. Et puis, sur notre page Facebook Magnum La Radio, vous nous laissez là aussi vos messages météo en temps réel. Et on fait un point sur tout ça avec, par exemple, tiens, 16 degrés là sur les hauteurs de la Bresse. Un message de Raymond.
0: Cet après-midi, on observera 28 degrés à Gérardmer, 30 pour Langres, Le Tillot et Remiremont, 31 à Chaumont, Saint-Dié-des-Vosges, Épinal, Vittel, Strasbourg, Neufchâteau et Lunéville, 32 à Toul, Nancy, Colmar, Bar-le-Duc et Besançon.

0: de Hanson, c'était Céline Dion sur Magnum à 7h39.
1: Il mixe pour toi.
2: Salut à tous les friends. Wow. Salut à tous, salut mes friends.
3: Salut DJ.
0: DJ Magou.
2: Bon, comment vous allez ce matin?
0: On est content de te voir, en fait on est un peu ému.
3: Ouais,
2: c'est normal.
0: Je sais pas, t'es éblouissant, t'as tellement de talent.
2: Ça pique les yeux.
3: Ça pique un peu les yeux.
2: Wow. J'ai pas eu le temps de mettre du déo.
3: Ah, ça va mieux là.
2: J'ai mis mes belles lunettes de soleil.
0: Allez, offre de l'argent ce matin, DJ Mago. Il y a Nadège, s'il te plaît.
2: Bah écoute, on va voir ce que dit Nadège. Salut ma petite Nadège.
4: Bonjour.
0: Comment ça va, Nadège?
4: Bah, très bien.
0: Bon,
4: très bien.
0: Vous êtes complètement ému, on le sait, hein, parler à DJ Magouille. Oui, évidemment. Nadège, vous habitez où?
4: À Arche.
0: Arche, okay. C'est dans les Vosges. Mmh. Vous êtes prête à gagner 200 euros, Nadège?
4: Eh bien, écoutez, bien sûr.
2: Attention, ma petite Nadège, tu vas bien te concentrer, on va te faire écouter le premier extrait que j'ai magouillé, d'accord? D'ailleurs, je l'ai pas magouillé, je l'ai remixé, celui-là.
0: Wow.
2: Ouais, je fais un petit remix. Ouais. Si tu reconnais qui chante l'original, tu gagneras 50 euros en cash pour démarrer. T'es prête, ma petite Nadège?
4: Je suis prête.
2: Allez, the body.
1: Allez, bougez vos fesses. Bougez vos fesses.

0: c'est pur hasard de la programmation. Ouais. On a écouté Céline Dion juste avant. Ouais, c'était vraiment un cadeau celle-là.
1: 50 euros, Nadège, félicitations. Vous avez le choix, soit vous arrêtez là, vous repartez avec 50 euros, soit vous vous dites on y va pour un deuxième extrême et vous pouvez tout perdre si vous ne trouvez pas qui chante. Qu'est-ce qu'on fait?
2: Bon, je suis à demi-joueuse, donc je vais essayer le 100 quand même.
0: Ah, j'ai cru que tu allais me dire je m'arrête à 50. Ça aurait été tout à l'heure.
2: Alors, oui,
0: c'est parti pour le deuxième extrait. 100 euros si tu le découvres. Plus rien du tout si tu perds.
1: Oh.
0: Ah oui, 0-0-0-0. C'est un nouveau remix. C'est encore un petit remix là que je me suis fait un petit plaisir là.
1: Ah.
0: Attention, tu tends bien l'oreille. Je rappelle que tous mes remixes sont téléchargeables gratuitement sur 3615 Magouille.
1: En stéréo.
0: En stéréophonics copyright avec Cordon Jack.
3: Voilà, classe. Hey DJ.

0: chante l'original?
1: Les Bee Gees.
2: Ouais, ouais, ouais, ouais, ouais, ouais,
1: ouais. Ah, le dernier coup, j'ai perdu sur les Bee Gees.
2: C'est vrai, t'avais eu les Bee Gees. Non, mais c'est incroyable.
1: Si j'avais eu ça en deuxième titre que j'avais perdu, j'étais dégoûtée.
2: Non, mais c'est, alors, c'est incroyable, ouais, que tu tombes à nouveau sur Bee Gees. Alors ça, c'est un pur hasard de chez Hazard. De chez Thierry Hazard, d'ailleurs. Pour aller danser le jerk. Ouais.
0: Quelle culture des Jamago, tu nous impressionnes. Ouais, à chaque fois que tu ouvres la bouche. Nadège, on est à 100 euros. Qu'est-ce qu'on fait? On y va pour les 200.
1: J'arrête.
0: Oh, j'arrête.

0: Gang Live.
1: J'adore ce
2: incroyable.
0: Avec le chant en live.
3: Ah, je vais aller tout télécharger.
4: C'est auto-reverse. Il y a bande A et bande B.
1: Face A et face B. Effectivement, ça ne se lit que dans les autoradios cassettes. Auto-reverse. Auto-dick reverse. Auto-dick reverse.
4: Oui, bravo, bravo, bravo.
1: Allez, bisous, ma petite Nadège.
3: Merci à tous.
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1: Ah, j'adore.
4: Ah bah nous aussi on t'adore, t'es le meilleur DJ Magouille. Tu fais des remix de ouf.
1: Bah en vrai c'est pas les miens, je les vole.
4: Mais non.
0: C'est pas vrai.
1: Je fais du téléchargement illégal.
4: Mais non. À demain DJ Magouille.

0: Mars sur Magnum, 7h47.
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5: L'astrotop. Nous sommes mercredi 27 mai. Les derniers du classement sont les scorpions. Ce matin, votre tendance à vouloir tout contrôler pourrait compliquer certaines relations.
0: 11e, Verseau. Le mental tourne à plein régime et vous disperse davantage qu'il ne vous aide.
5: 10, Bélier. Vous avez envie d'aller vite, mais la journée demande surtout patience et stratégie.
0: 9e, Cancer. Quelques sautes d'humeur pourraient brouiller vos échanges si vous manquez de recul.
5: 8, les Capricornes. Le sérieux paye, mais vous avez besoin de souffler un peu pour rester efficace.
0: 7e, Balance. Votre diplomatie vous aide à calmer le jeu et à éviter une tension inutile.
5: 6e, les Lions. Votre charisme agit pleinement aujourd'hui et attire naturellement les bonnes personnes.
0: 5e, Gémeaux. Communication, rencontres et opportunités. Restez disponibles.
5: 4e, les Poissons. Votre sensibilité devient un vrai atout pour comprendre les autres et créer du lien.
0: 3e, Sagittaire. Un vent d'optimisme et de nouveautés souffle sur votre journée. Profitez-en.
5: 2e, Vierge, organisation, lucidité, efficacité vous permettent de reprendre une belle avance.
0: Et au top de l'astrotop pour ce mercredi 27 mai, ce sont les
6: Taureaux.
0: Vous retrouvez progressivement une stabilité rassurante dans vos projets et vos relations. La chance vous accompagne.
1: Les astres s'éloignent. 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

0: Pascal Obispo sur Magnum à 7h51.
1: Personne ne peut remplacer Pierre Castor qui, dans la prochaine heure, sera avec nous. Est-ce que tu peux déjà nous donner le sommaire ?
0: Pourquoi déteste-t-on entendre le son de notre propre voix ?
1: Pour nous qui faisons de la radio, c'est pas forcément évident.
0: Ouais, pour toutes les personnes qui laissent un message sur le répondeur, c'est quand tu te réécoutes, tu fais « Oh, quoi, c'est ma voix, ça ?» Je vais vous expliquer tout ça, c'est un petit truc sympathique à entendre.
1: Et puis, on va vous offrir également un head spa à gagner à l'occasion du festival La Corniche en scène à Contrexéville. Mmh. On vous explique tout ça, il y a Damien O'David avant 8h.
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2: Christophe Maé dans un instant, Angèle, REM, Bananarama, il est 8h.
1: Et ce qu'il faut retenir de l'actu pour ce mercredi 27 mai.
2: Juliette Chang est là pour l'info, bonjour.
3: Bonjour Rémi, bonjour à tous. Une battue est organisée ce soir pour tenter de retrouver la chienne Vegas, disparue depuis le 21 mai près de la route des Crêtes. L'animal, un jeune border collie croisé labrador, n'a toujours pas été localisé malgré plusieurs recherches. C'est l'association Ramenez-moi chez moi qui relance donc une opération avec appel à volontaires, chiens pisteurs et drones. Le cimentier Vica va électrifier son dernier équipement encore dépendant des énergies fossiles sur son site de Xeuillet. Le projet présenté à l'Elysée doit débuter en 2028. Il repose sur une solution combinant l'électrification et le stockage de chaleur à haute température. Objectif réduire d'environ 12 000 tonnes les émissions de CO2 chaque année. Le maire de Nancy, Mathieu Klein, a été récompensé par le président ukrainien Volodymyr Zelensky lors d'un sommet de coopération à Kiev. Cette distinction salue les actions de solidarité menées par la ville de Nancy depuis le début de la guerre, notamment l'aide humanitaire et l'accueil de réfugiés. Nancy est jumelée avec la ville ukrainienne de Vinnytsia. Plus de 2 millions d'euros, c'est le montant de fraude à l'assurance maladie qui ont été détectés et stoppés dans les Vosges l'année dernière. Un chiffre en augmentation, mais que risque-t-on si on fraude l'assurance maladie? Réponse de Siam de Graaf, sous-directrice de la CPAM des Vosges en charge du service de lutte contre la fraude.
4: En fonction de l'ampleur de la fraude, elle peut risquer du simple avertissement, en passant par les pénalités financières, donc puisqu'on a la possibilité de mettre, c'est une amende un peu administrative, qui peut avoir un montant jusqu'aux 3 fois le montant du préjudice subi. Donc ça peut être très important. On peut également, pour un professionnel de santé, soit refuser de le conventionner ou alors le déconventionner, c'est-à-dire qu'il n'a plus les remboursements de l'assurance maladie. On peut également porter l'affaire au procureur de la République, ça a été le cas en 2026, puisque nous avons porté à sa connaissance ici dans les Vosges 26 dossiers pour lesquels il devra donner les suites qu'il souhaite et qu'il estime nécessaires.
3: Des propos recueillis par Simon Parmentier à la CPAM des Vosges. Des enquêteurs sont présents. Ils ont des pouvoirs de police judiciaire et peuvent intervenir sur le terrain. Plus d'infos sur magnumlaradio.com. Également dans l'actualité à droite du bloc central, les divergences s'accentuent sur la question de l'immigration à l'approche de la présidentielle 2027. Gérald Darmanin propose notamment un moratoire sur l'immigration légale, tandis que Gabriel Attal juge cette idée ni possible ni souhaitable. Le ministre de la Justice plaide pour un durcissement, notamment sur le regroupement familial. Et puis les deux enfants âgés de 4 et 5 ans retrouvés abandonnés au Portugal vont être confiés aux services sociaux de Colmar. Cette décision intervient le temps d'évaluer d'éventuels proches capables de les accueillir. Leur mère et son compagnon ont été mis en examen et placés en détention au Portugal. Les enfants avaient été retrouvés seuls au bord d'une route début mai.
1: Juliette Chang pour l'info à 8h30, vous êtes de retour.
3: À tout à l'heure.
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1: 8h04, que se passe-t-il sur les routes de la région, Rémi?
2: Un ralentissement pas très long, mais qui peut vous surprendre. C'est Nadège qui nous a... Sophie. Nadège, c'est la gagnante de DJ Magoui, ça n'a rien à voir. Sophie qui nous donne cette info. C'est dans les Vosges, sur la N57, dans le sens Nancy-Épinal, à hauteur de la zone Innova, donc à Tarn-les-Vosges. C'est une zone de fauchage, en fait. On est en train, en ce moment, de faucher au bord de la route. Et donc, ça provoque un ralentissement. Soyez vigilants si vous circulez dans le secteur. Respectez les limitations de vitesse, bien sûr, donc notamment au niveau de la zone Innova. C'est un chantier mobile, puisqu'on fauche, mais en même temps, on avance, forcément, on bouge. Donc, soyez prudents, vigilants dans ce secteur, zone Innova à Tarn-les-Vosges, dans le sens Nancy-Épinal.
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1: La météo pour ce mercredi 27 mai. Le soleil va briller de mille feux encore une fois, du matin jusqu'au soir, et ce, pour tout le monde. Pas de jaloux. 8h06, combien fait-il, Rémi?
2: Vos messages météo en direct sur notre page Facebook. Ça y est, on a 20 degrés à Rue-sur-Moselle. 20 degrés, hein, là, à 8h.
1: Déjà.
2: C'est ce que dit Corinne. Mmh. 22 à Thaon-les-Vosges, chez Maryse. 18,9 à Pouxeux. Un message de Claudine. N'oubliez pas votre crème solaire, nous dit-elle. C'est vrai que ça peut surprendre. Et puis 18 à Saint-Nabor et 17 à Liézé. Merci Monique et Marie-Laurence. La page Facebook de Magnum La Radio pour vos messages météo en direct.
1: Cet après-midi, les températures, vous l'aurez compris, seront largement supérieures au normal de saison. On attend 28 à Gérardmer, 30 pour Langres, Le Tillot et Remiremont, 31 à Chaumont, Saint-Didier-des-Vosges, Épinal, Vittel, Strasbourg, Neufchâteau et Lunéville, 32 à Toul, Nancy, Colmar, Bar-le-Duc et Besançon.
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0: Thune.
1: Christophe Maé sur Magnum à 8h10.
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1: Bonne fête à Augustin, c'est la fête mondiale du jeu, c'est la journée nationale de la résistance.
3: C'est l'anniversaire aujourd'hui de Lily Rose Depp, elle a 27 ans, la fille de Vanessa Paradis et Johnny Depp. Laurence Tucker, le comédien, 63 ans, Didi Bridgewater, 67 ans, et puis Alain Souchon, la souche, à 82 ans aujourd'hui. 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
3: Et le top 50, je suis remonté le 27 mai 2011.
1: Ouais.
3: Il y a 15 ans, jour pour jour. C'est un groupe qui était numéro 1, avec notamment dans ce groupe le DJ Red Fou. T'as reconnu ?
1: LMFAO.
3: Eh oui. Avec Sky Blue et Red Fou, qui se sont séparés depuis.
1: Oh, ah oui. Parti rock antenne.
3: Exactement. Et parti tout court, parti ailleurs, puisqu'ils ont décidé de se séparer.
1: Ah, oui.
3: En tout cas, ils étaient numéro 1 avec cette chanson, avec ce titre, Party Rock Anthem, LMFAO. C'était il y a 15 ans, jour pour jour, le 27 mai en 2011.
1: On a prévu de vous inviter dans quelques instants au festival de Contrexéville, qui va avoir lieu au Head Spa.
3: Alors, c'est pas tout à fait ça. On va vous offrir un Head Spa à l'occasion d'un festival qui va se tenir à Contrexéville.
1: Oui, voilà.
3: Contrairement aux apparences, cette émission est préparée, je vous l'assure. À tout de suite avec Bananarama.
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0: T'as pas assez de cheveux, toi. Ça marche pas pour toi. Pour moi, d'ailleurs. Elle en a plein des cheveux. Oh, Angèle, oui. Avec Justice sur Magnum.

0: excellente matinée sur Magnum, la radio avec Angèle et Justice. Il est 8h26 quasiment.
1: Pourquoi détestons-nous entendre le son de notre propre voix ?
2: C'est vrai, toi, ça te fait ça, toi ?
1: Bon, un peu moins maintenant, mais oui, autrement, oui, au début, oui, oui.
0: Pierre Castor nous en parle après les infos et REM sur Magnum.

0: Dans un instant, sur Magnum La Radio, on écoutera Miley Cyrus. Pour l'heure, il est 8h30. 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
1: Bienvenue, belle matinée sur Magnum, 8h30, l'info.
0: Et c'est avec vous, Juliette Chang. Bonjour, Juliette.
2: Bonjour, Pierre. Bonjour à tous. Un important réseau de trafic de stupéfiants a été démantelé à Lunéville, dans la Tour Dragon, après 4 mois d'enquête menée par la police judiciaire de Nancy. 5 hommes âgés de 17 à 52 ans ont été interpellés. Les perquisitions ont permis de saisir héroïne, cocaïne, cannabis, ecstasy, mais aussi un véritable arsenal d'armes à feu. 2 suspects ont été placés en détention provisoire et un mineur sous contrôle judiciaire. Le CHRU de Nancy lance un appel à volontaires pour une étude clinique sur le Covid long. L'objectif est de comparer 2 types de réadaptation chez des patients présentant des symptômes persistants après une infection. L'une des méthodes inclut des soins thermaux, notamment à Nancy Thermal, Vittel ou Amnéville. Les participants bénéficieront d'un suivi médical et psychologique tout au long du protocole. Rendez-vous avec la biodiversité du 2 au 6 juin prochain autour du thème de l'eau à Épinal. Balades, ateliers, expositions, concerts et animations rythmeront cet événement ouvert à tous. L'île du Champ du Pin servira de lieu central pour les activités et découvertes. Plusieurs structures locales proposeront également des visites et des initiations, notamment autour de la Moselle et du milieu aquatique. Alors que les prix des carburants continuent de peser lourd sur le budget des Français, le sénateur vosgien Jean Ingret défend la mise en place d'une prime carburant exceptionnelle versée par les employeurs à leurs salariés. Une mesure exonérée de charges et d'impôts qu'il a récemment présentée au ministre de l'économie Roland Lescure. On écoute Jean Ingret, sénateur des Vosges.
3: C'est déjà une contre-proposition que j'ai pu faire parce qu'elle s'inscrit tout simplement dans un périmètre de débat qui a été imposé par le Premier ministre qui ne veut pas des diminutions des taxes sur le carburant, ce qui pour moi devrait être l'essentiel. Donc cette proposition s'inscrit dans ce débat qui est limité. Moi je pense qu'il aurait fallu faire comme au Portugal, diminuer le prix des carburants au lieu de tomber parfois dans des exercices périlleux de défiscalisation ou autre. Mais bon, dans ce pays, on a toujours l'habitude de créer parfois des usines à gaz pour des principes qui pourraient être simples. Le principe est tout simple, c'est défiscaliser pour le patron le prix du carburant et faire un effort envers ses salariés, puisqu'on a vu dans les dernières semaines beaucoup de patients ou de clients pour lesquels les gens ne pouvaient pas aller simplement les voir. Donc voilà, c'est un effort qui est fait. D'ailleurs, entre-temps, le Premier ministre permet cette défiscalisation à hauteur de 600 euros.
2: Des propos recueillis par Zoé Thomas. Une annonce gouvernementale est venue effectivement renforcer cette piste. La semaine dernière, le Premier ministre Sébastien Lecornu a confirmé le relèvement du plafond de la prime carburant employeur, désormais fixé à 600 euros contre 300 auparavant. Les critères d'attribution ont aussi été supprimés. Également dans l'actualité, la vague de forte chaleur provoque une nette hausse de l'activité des services d'urgence en France. Selon le syndicat SAMU Urgence, les appels ont augmenté d'environ 30% pour le SAMU et de 15 à 20% dans les services hospitaliers. Les médecins parlent d'une situation comparable à celle d'une épidémie. Les professionnels appellent à la vigilance, notamment pour les personnes âgées et les plus fragiles. Et puis l'association PETA lance un avertissement face également à la vague de chaleur et appelle à une vigilance maximale pour les animaux de compagnie. Elle rappelle qu'un animal ne doit jamais être laissé dans une voiture, même quelques minutes. En cas de détresse, il est conseillé d'alerter immédiatement les forces de l'ordre et de surveiller l'animal en attendant une intervention.
1: Merci Juliette pour ce rappel de bon sens et à tout à l'heure.
2: À tout à l'heure.
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0: La météo pour ce mercredi 27 mai, vous l'aurez compris, c'est comme hier, le soleil va briller de mille feux avec des températures qui explosent. Combien fait-il à cette heure-ci, Rémi ?
1: Alors, vos messages météo en direct de chez vous, c'est sur la page Facebook de Magnum La Radio et puis aussi sur notre ligne WhatsApp, comme Laurence, par exemple, qui est à Fougue et qui nous signale à cette heure-ci 21 degrés déjà à l'ombre sur sa terrasse. Hein, donc, ça commence à grimper fort. Et puis, bah, vous laissez vos messages météo en direct sur la page Facebook de Magnum La Radio qui vient de prendre un coup de chaud puisque je ne parviens pas à ouvrir vos messages, j'en suis bien désolé, ce n'est pas moi qui suis dans la machine.
0: Cet après-midi, nous observerons 28 degrés à la Bresse, 30 pour Langres, Le Tillot et Remiremont, 31 à Lunéville, Neufchâteau, Strasbourg, Vittel, Épinal, Saint-Dié-des-Vosges et Chaumont, 32 degrés pour Besançon, Bar-le-Duc, Colmar, Toul et sur le Grand Nancy.
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0: Miley Cyrus, 8h38. L'Astrotop dans un instant, le dernier rendez-vous, il y aura Manon Lisa également pour l'heure.
1: Pierre Castor, eh oui, raconte-nous une histoire, Pierre Castor.
0: Le castor, qui comme chaque matin va nous raconter une histoire dans laquelle une incohérence se glisse à de trouver à quel endroit.
2: Pourquoi détestons-nous entendre le son de notre propre voix? Alors vous connaissez en ce moment terrible, on écoute un vocal qu'on vient d'envoyer là. Panique intérieure, mais c'est ma voix ce truc-là. On se croit élégant à l'oral et soudain on découvre une sorte de mélange entre un GPS fatigué et un canard enrhumé. En réalité, ce phénomène est totalement normal et il y a une explication scientifique très simple.
0: C'est le phénomène de Juliette Chang.
2: Quand vous parlez, vous n'entendez pas votre voix comme les autres l'entendent. Ouais, pourquoi? Parce que votre cerveau reçoit votre voix par deux chemins différents. D'abord par l'air, comme tout le monde, mais aussi par les vibrations qui passent directement dans les os de votre crâne. Oui, votre tête sert un peu d'enceinte Bluetooth naturelle. Ces vibrations renforcent les sons graves de votre voix. Résultat, dans votre tête, votre voix paraît plus profonde, plus chaleureuse, parfois presque voix de bande-annonce Netflix. Mais quand vous écoutez un enregistrement, catastrophe, vous découvrez uniquement la version extérieure de votre voix, plus aiguë, plus sèche, plus fine et plus grave. Bref, pas celle que votre cerveau avait vendue dans la brochure. Alors, il y a aussi un effet psychologique. Votre voix est liée à votre identité. Donc, entendre une version différente crée un mini-bug mental. Le cerveau pense presque « Attends, ça c'est moi ? Impossible !» D'ailleurs, les chercheurs ont remarqué que plus on entend sa voix enregistrée, plus on finit par l'accepter. Les animateurs radio, les chanteurs ou les podcasteurs passent tous par cette phase au début. Oui, même les grandes voix ont probablement un jour pensé « Qui est ce type au micro ?» Alors finalement, le vrai problème n'est pas votre voix, c'est que votre cerveau avait ajouté des filtres premium sans vous prévenir.
0: Très bien. Alors, je vous vois sourire, c'est que vous avez l'incohérence, Juliette.
3: J'ai entendu quelque chose de bizarre, je ne sais pas si c'est l'incohérence.
2: Oui. Oui, il y a quelque chose de bizarre.
3: À la fois plus aigu et plus grave, c'est soit l'un soit l'autre, donc c'est plus aigu parce que c'est aigu. Par l'air.
2: Oui, ouais, bravo.
0: Alors,
3: il faut l'explication pour ceux qui sont un petit peu lents.
0: Pour ceux qui n'ont pas suivi non plus.
2: En fait, j'ai dit que quand on réécoute un enregistrement, en fait, on n'a que la version extérieure de notre voix. J'ai dit elle est plus aiguë, plus sèche, plus fine et plus grave. Donc, elle ne peut pas être et plus aiguë et plus grave.
0: Tu as dit et plus grave ?
2: Oui.
0: Ou tu as mis une virgule ?
2: J'ai dit et plus grave.
0: D'accord.
2: Voilà, donc Juliette, vous aviez repéré à quel endroit il y avait une bizarrerie.
3: Oui, le talent.
0: C'est grave ça. Ça c'est grave.
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1: Elle s'appelle Manon Lisa, le petit pêcheur sur Magnum la radio.
2: Dernier rendez-vous de ce mercredi avec l'Astrotop. Ça arrive après Matcon sur Magnum.

0: Belle matinée sur Magnum la radio. Révine Lenae pour un Magnum de hit. C'est ce qui arrive après l'Astro, 8h46.
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4: Vous êtes les derniers du classement. Les scorpions en position 12. Votre tendance à vouloir tout contrôler pourrait compliquer certaines relations.
0: 11, les Verseaux. Le mental tourne à plein régime et vous disperse davantage qu'il ne vous aide.
4: 10e, bélier. Vous avez envie d'aller vite, mais la journée demande surtout patience et stratégie.
0: 9e, cancer. Quelques sautes d'humeur pourraient brouiller vos échanges si vous manquez de recul.
4: 8e, capricorne. Le sérieux paye, mais vous avez besoin de souffler un peu pour rester efficace.
0: 7e balance, votre diplomatie vous aide à calmer le jeu et à éviter une tension inutile.
4: 6e lion, votre charisme agit pleinement aujourd'hui et attire naturellement les bonnes personnes.
0: 5 gémeaux, communication, rencontres et opportunités, restez disponibles.
4: 4e poisson, votre sensibilité devient un vrai atout pour comprendre les autres et créer du lien.
0: 3e sagittaire, un vent d'optimisme et de nouveauté souffle sur votre journée, profitez-en.
4: 2e, vierge. Organisation, lucidité, efficacité vous permettent de reprendre une belle avance.
0: Et au top de l'astrotop, ce sont les taureaux. Vous retrouvez progressivement une stabilité rassurante dans vos projets, dans vos relations aussi. Et en plus de ça, la chance vous accompagne. C'est pas beau, ça? Je crois que si.
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0: David Lenaé. Love Minat à 8h50 sur la glane.
1: Auria et sa soirée mondaine dans un instant.
0: C'est pas vrai, c'est ce qu'on va écouter. Oui. J'adore cette chanson.
1: Et puis on va féliciter Nadège.
0: Ah oui, qui a gagné 100 euros, Nadège Arche, qui, grâce à DJ Magoï, est parvenue à prendre 100 euros
1: ce matin. Exactement, bravo à elle.
0: On jouera demain.
1: Évidemment, à tout de suite sur Magnum.
0: Bisous.
1: Bisous. C'est pas fini encore, hein.
0: Ah. Mais bisous quand même.
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3: Avec Alex Warren dans un instant et le gros souvenir de Najwa Belizel. Il est 9h.
2: Coup d'œil sur l'actu de ce mercredi 27 mai.
3: Juliette Chang est là pour l'info. Bonjour.
4: Bonjour Rémi, bonjour à tous. Les syndicats Sud et CGT du Conseil départemental 54 annoncent un préavis de grève pour vendredi. Les agents des services sociaux de proximité dénoncent une charge de travail en forte hausse, des conditions de travail dégradées et des risques pour la santé. Ils demandent notamment le maintien de la MDS de Champignol, la création de postes et des moyens supplémentaires. L'union locale DMJC de Nancy est candidate à la reprise du site Pichon près d'un an après la liquidation de la MJC historique du quartier. La mairie a reçu 6 projets pour relancer un centre socio-culturel dans les locaux. Malgré l'échec passé, l'ULMJC assure vouloir rester présente dans ce secteur jugé fragile socialement. Le projet prévoit une phase de concertation avec les habitants dès septembre. La navette des crêtes fera son retour dans le massif des Vosges à partir de samedi et jusqu'au 27 septembre. 9 lignes permettront de desservir les principaux accès au sommet depuis plusieurs villes comme Épinal, Remiremont, Gérardmer ou encore Colmar. Porté par la région, le service fonctionnera les week-ends en juin et septembre et tous les jours en été. Plus de 2 millions d'euros, c'est le montant de fraudes contre l'assurance maladie qui ont été détectées et stoppées dans les Vosges en 2025. Un résultat qui reflète surtout une nouvelle stratégie de lutte selon Siam de Graaf, sous-directrice de la CPAM des Vosges en charge du service de lutte contre la fraude.
5: On a plusieurs techniques et l'assurance maladie aujourd'hui renforce sa stratégie de lutte contre la fraude en axant sur le virage préventif, c'est-à-dire que l'idée c'est que la meilleure fraude, c'est celle qu'on ne paye pas, puisque je vous rappelle que l'assurance maladie fait partie de la sécurité sociale et c'est notre bien commun. Et donc, nous avons aujourd'hui un ciblage des contrôles qui va nous permettre d'aller chercher là où on connaît les risques, on les a identifiés. On a également, par exemple, lorsqu'on met en place une nouvelle prestation qui va être prise en charge à 100%, on va tout de suite embarquer des contrôles qui vont nous permettre de payer que si on est sûr de la fiabilité des données.
4: Des propos recueillis par Simon Parmentier. Une prudence qui est la bienvenue face à une augmentation de 24% des fraudes à l'assurance maladie dans les Vosges en 2025. Plus d'infos sur magnumlaradio.com. Également dans l'actualité, la Fondation pour le logement des défavorisés apporte son soutien à l'action en justice engagée contre l'État par plusieurs ONG sur l'adaptation au changement climatique. Elle demande au Conseil d'État une révision du plan national jugé insuffisant face aux canicules, inondations et autres risques. Dans un mémoire, la Fondation réclame une transformation profonde de la politique du logement. Et puis les fournisseurs d'énergie comme EDF, Engie ou Total Energy annoncent le lancement de nouvelles offres avec des heures super creuses, proposant des réductions pouvant aller jusqu'à moins 60%. Ces tarifs s'inscrivent dans la stratégie d'électrification voulue par l'exécutif, avec une consommation davantage concentrée sur les périodes où l'électricité est la moins chère. Ces offres devraient être déployées progressivement dans les prochains mois.
3: Merci pour l'info Juliette. À tout à l'heure à 10h.
4: À tout à l'heure.
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2: La météo pour ce mercredi 27 mai, vous l'aurez compris encore une fois, le soleil va briller du matin jusqu'au soir avec des températures largement supérieures aux normales de saison. On devrait, je ne sais pas, être autour de 17 degrés actuellement. On a combien, Rémi ?
3: On est un petit peu plus déjà. Ah. 19 à Rue-sur-Moselle chez Natacha, 21 à Welleville chez Edith, 25 degrés sous le soleil. Il y a pas de froid court déjà, 25 à cette heure-ci, 9h. Merci Marie-Thérèse, 23 degrés à La Forge chez Aline. Merci d'avoir participé à la météo en direct sur la page Facebook de Magnum.
2: Et au meilleur de la journée, on devrait être autour de 22-23. Mais écoutez bien, on va avoir 28 à Gérardmer, 30 à Langres, Le Tillon et Remiremont, 31 pour Épinal, Vittel, Saint-Dié-des-Vosges, Chaumont, Strasbourg, Neufchâteau et Lunéville, 32 à Toul, sur le Grand Nancy, à Colmar, Bar-le-Duc ou encore Besançon.
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3: Pardonnez-moi, je suis en problème de fichier là. Est-ce qu'il peut m'afficher la paix s'il vous plaît?
2: Et celui qui fait monter la température, il vient de débarquer. Bonjour Fred.
9: Salut.
3: Salut. Non, mais je vous le dis.
9: Micro, bonjour.
3: Quand je vous dis que j'étais en
2: quand problème ça pas, de... ça veut pas.
9: Salut, c'est Fredo Mercure qui fait monter la température.
2: Wow. Jusqu'à 13h, Fred, le Club Magnum, quoi de beau au programme?
9: Plein de cadeaux à vous offrir. iPhone 17, gagné, pas gagné? Non, j'ai rien vu passer.
3: Pas encore.
9: Pas gagné. Je l'espère, peut-être ce matin, pendant Club Magnum, vous pourrez me faire vos propositions pour gagner un iPhone 17 Pro avec Sam Informatique. On aura Roule ma poule, bien évidemment, avec plein de beaux cadeaux à gagner. On a notamment Aude de Fraise qui a remporté une tablette Samsung hier.
2: Ah oui.
9: On la salue, bien évidemment. Et il y en a d'autres à gagner tout au long de la matinée. Et puis, un jour, une chanson. Alors ne dis rien parce que tu as triché, tu vas aller voir. Mais Rémi ne sait pas de quoi on va parler. Ah. On va revenir en l'an 2000 au milieu des Britney Spears et autres Christina Aguilera. Mm-hmm. Il y a eu une autre jeune fille qui a fait ce qu'on appelle un One Hit Wonder, c'est-à-dire un titre et puis plus grand-chose derrière.
3: D'accord.
9: Voilà.
3: Et en 2000
9: elle est irlandaise.
3: Est-ce que ça va vraiment m'aider de me dire qu'elle est irlandaise?
9: Pas du tout.
3: Ah ouais, d'accord. Alors attends, en 2000, ça peut être tellement de choses. C'est pas Jojo, Liv.
9: Un titre. Alors dans le clip, elle avait une espèce de petit top rose et puis elle marchait comme ça dans la rue en chantant.
3: Je regarde jamais les clips.
9: Ah bah voilà.
2: Samantha Mumba.
9: Voilà, Samantha Mumba, tu t'en souviens?
3: Mais non.
9: Gotta tell you. Eh ben justement, ça va rappeler plein de souvenirs, peut-être le nom vous dit rien, mais écoutez à 12h30 la chanson, forcément, vous l'avez entendue à l'époque.
3: Bon,
9: c'était
3: alors,
9: un tube immense.
3: Ouais. Ah bah oui, je te crois, on va se brancher à 12h30 du coup pour un jour une chanson, et puis bon, on sera là aussi demain.
9: Okay.
3: Pourquoi tu rigoles?
9: Non, pour rien.

0: Maître Gabriel, signé par la nancéenne Najwa Belizel, à l'instant sur Magnum la radio.
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0: Et c'est avec grand plaisir que je vous retrouve et vous accompagne en ce mercredi matin. C'est Fred, c'est Club Magnum, on est ensemble et en direct évidemment jusqu'à 13h. Nous sommes mercredi 27 mai, on célèbre les Augustins. Aujourd'hui c'est la journée nationale de la résistance et le dicton du jour nous rappelle à la Saint-Augustin, le soleil a rendez-vous avec le matin. Traduction, les journées commencent de plus en plus tôt et la lumière s'installe pour de bon. Ce qui s'installe également sur Magnum la radio depuis un certain nombre d'années, c'est le nombre de cadeaux qu'on vous offre. On en a tout plein à vous offrir et notamment ce matin, bien évidemment, on ne va pas déroger à la règle, on a des cadeaux et on va commencer dans le prochain quart d'heure par un cadeau pour les sportifs avec vos inscriptions pour le triathlon d'Épinal qui sont à gagner. Avant ça, on écoutera Lewis Capaldi ou encore Ace of Base avec All That She Wants.
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1: 9h20, vous restez évidemment prudent sur les routes de la région. À vous signaler un contrôle de vitesse. Actuellement, on est sur la 33 en Meurthe-et-Moselle, dans le sens Nancy, en direction de Lunéville, dans la montée de Rosières-aux-Salines. La portion est limitée à 90 km/h. Prudence donc sur la 33 dans la montée de Rosières-aux-Salines, dans le sens Nancy-Lunéville. Contrôle de vitesse qui nous a été signalé au standard par Jérémy. En cas de problème sur les routes de la région, radar, accident, ralentissement inhabituel, vous nous les signalez bien sûr au 03 29 08 08 87.

Charlotte Cardin sur Magnum. 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On poursuit avec Taylor Swift juste après Rockwell, voici Somebody's Watching Me.

0: Taylor Swift sur Magnum la radio.
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0: Et comme chaque matin dans le club Magnum, toujours un plaisir de vous souhaiter les anniversaires. Aujourd'hui, nous sommes le 27 mai. Pas mal d'anniversaires à souhaiter, à commencer par celui de Jennifer, de Mircourt. Bon anniversaire de la part de Sarah, Nicolas et Cindy. Bon anniversaire à Caroline qui est à Matincourt, de la part d'Evan et de Fanny. Un bon anniversaire à Lucie, alias Lulu, de Gircourt-sur-Durbion, de la part de Mathieu, Timéo, Arthur, Michou, Olivier, Mélanie, Damien et Marie-Paul. Bon anniversaire Emen de Golbet de la part de Mélanie. Bon anniversaire Sylvie à Neufchâteau, c'est souhaité par Claude. Un bon anniversaire à Laetitia qui est à Raon-au-Bois de la part de Fabien, Adèle et Apolline. Bon anniversaire Sylvain à Damartin de la part de Julie, Manu, Zoé et Léo. Un bon anniversaire Alexis à Domartin-Lervirmont, c'est souhaité par Marie-Béatrice. Enfin bon anniversaire à Gérard de Champignol, c'est souhaité par Christelle, Yann et Laureline. Il nous reste à joindre Sonia qui elle habite à Saint-Nabord. On écoute Magnum sur le 99. Sonia qu'on va essayer de joindre tout de suite là maintenant en direct. Pourquoi pas pour lui souhaiter son anniversaire en direct. Et si elle décroche son téléphone, lui offrir un cadeau. Et vous pouvez bien sûr continuer à inscrire vos proches qui ont leur anniversaire bientôt sur magnumlaradio.com, rubrique jeu de l'anniversaire. On les cite également l'après-midi à 16h35 dans le Magnum Drive. Et on en tire un au sort à chaque fois et on appelle. Allô, allô. Oui, Sonia.
3: Oui.
0: Bonjour Sonia, bon anniversaire.
3: Merci.
0: Merci, mais Sonia se grasse la tête en se disant, mais qui c'est donc qui m'appelle? Sonia, vous êtes en direct sur Magnum la radio, Sonia?
3: Bonjour Magnum.
0: Ah bah bonjour Sonia, c'est bien votre anniversaire aujourd'hui?
3: Oui, c'est bien mon anniversaire aujourd'hui, vous ne vous trompez pas.
0: Ah bah alors on s'est pas trompé, mais c'est surtout, alors on n'a pas deviné, on connaît pas non plus les anniversaires de tous les gens qui habitent dans la région. Non, vous pouvez remercier Noël, c'est Noël qui vous a inscrit pour qu'on vous appelle en direct. C'est qui Noël?
3: Merci Noël, bah, c'est ma belle-maman, gentille belle-maman qui m'inscrit tout le temps.
0: Voilà, et ben on l'embrasse également au passage Noël, et la bonne nouvelle c'est comme vous avez décroché votre téléphone, ma chère Sonia, on va se faire un plaisir de vous envoyer un petit cadeau. Vous habitez bien Saint-Nabord?
3: Oui,
0: c'est
3: Saint-Nabord, oui.
0: Ok, ben, on va vous envoyer des places de ciné pour aller voir le film que vous voulez, où vous voulez, avec qui vous voulez.
3: Super, et ben merci beaucoup Magnum.
0: Et ben ça me fait plaisir. Ne raccrochez pas Sonia, on va vérifier vos coordonnées en antenne.
3: D'accord.
0: Pendant qu'on poursuit tranquillement avec Temper City, voici Self Aware.
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0: C'est Jean-Louis Aubert sur Magnum La Radio.
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0: Et on jette un coup d'œil sur les audiences télé. Qu'est-ce que vous avez regardé hier soir en tête des audiences? Eh bien, c'est France 2 avec Rendez-vous en Terre Inconnue avec Stéphane De Groot qui était invité. TF1 arrive en deuxième place avec Koh-Lanta. France 3 est troisième avec la série Alexandra L. M6 quatrième avec Scène de Ménage. Enfin, c'est Arte qui arrive en cinquième place avec le documentaire Rideau de Fer, l'occupation soviétique. Allez passer une belle matinée avec nous. Des cadeaux sont encore à gagner, bien sûr, tout au long de la matinée. Avance à 10h, le point sur l'info, la météo arrive également. Et Bruno Mars pour un Magnum de Hit, on va écouter I Just Might.
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2: Allez, excellente matinée avec Magnum La Radio. On va retrouver les hits juste après le point sur la météo et l'info. Bienvenue à tous, il est 10h. Et à 10h, on va commencer par faire le point sur l'info avec Juliette Chang. Bonjour Juliette.
3: Bonjour Fred, bonjour à tous. Les céréaliers français réunis en congrès à Nancy tirent la sonnette d'alarme face à une crise jugée historique. Selon l'association des producteurs de blé, 80% d'entre eux seraient actuellement déficitaires. Entre hausse des charges et chute des prix, le réchauffement climatique aggrave encore la situation avec des rendements en baisse. La filière demande un renforcement des protections face à un marché mondialisé. La chaleur persistante entraîne une dégradation de la qualité de l'air en Lorraine. Selon Atmo Grand Est, la formation d'ozone est favorisée par les températures élevées et le trafic routier. La situation est jugée mauvaise dans une partie de la Meurthe-et-Moselle, mais aussi autour d'Épinal et Saint-Dié. Elle devrait encore se détériorer aujourd'hui avec une région entière concernée. Une exposition consacrée au dessin de Cabu sur la rafle du Veldiv est visible jusqu'à samedi à la médiathèque La Boussole à Saint-Dié. Réalisée en 1967, ses œuvres en noir et blanc illustrent le déroulement de la rafle et l'enfermement des victimes. Retrouvées dans les archives du dessinateur, ces dessins sont aujourd'hui exposés pour un travail de mémoire. Alors que les prix des carburants continuent de peser lourd sur le budget des Français, le sénateur vosgien Jean Ingret défend la mise en place d'une prime carburant exceptionnelle versée par les employeurs à leurs salariés. Une mesure exonérée de charges et d'impôts qu'il a récemment présentée au ministre de l'Économie Roland Lescure. On écoute Jean Ingret, sénateur des Vosges.
4: C'est déjà une contre-proposition que j'ai pu faire parce qu'elle s'inscrit tout simplement dans un périmètre de débat qui a été imposé par le Premier ministre qui ne veut pas des diminutions des taxes sur le carburant, ce qui pour moi devrait être l'essentiel. Donc cette proposition s'inscrit dans ce débat qui est limité. Moi je pense qu'il aurait fallu faire comme au Portugal, diminuer le prix des carburants au lieu de tomber parfois dans des exercices périlleux de défiscalisation ou autre. Mais bon, dans ce pays, on a toujours l'habitude de créer parfois des usines à gaz pour des principes qui pourraient être simple. Le principe est tout simple, c'est défiscaliser pour le patron le prix du carburant et faire un effort envers ses salariés, puisqu'on a vu dans les dernières semaines beaucoup de patients ou de clients pour lesquels les gens ne pouvaient pas aller simplement les voir. Donc voilà, c'est un effort qui est fait. D'ailleurs, entre-temps, le Premier ministre permet cette défiscalisation à hauteur de 600 euros.
3: Des propos recueillis par Zoé Thomas. Une annonce gouvernementale est venue renforcer en effet cette piste la semaine dernière. Le Premier ministre Sébastien Lecornu a confirmé le relèvement du plafond de la prime carburant employeur, désormais fixé à 600 euros contre 300 auparavant. Les critères d'attribution ont aussi été supprimés. Également dans l'actualité, les ventes de tabac continuent de reculer fortement en France. Selon l'OFDT, elles ont chuté de 8,2% entre 2024 et 2025, soit plus de 30 000 tonnes vendues. La baisse est continue depuis 2017 et s'accompagne d'un recul du tabagisme chez les adultes comme chez les adolescents. Ces derniers se tournent davantage vers la cigarette électronique dont l'usage progresse. Et puis le formulaire pour l'indemnité de 100 euros destiné aux grands rouleurs est ouvert depuis ce matin pour les travailleurs modestes qui parcourent au moins 15 km par jour ou 8 000 par an pour leur activité. Le dispositif accessible via le site des impôts concernerait environ 3 millions de Français. L'aide équivalente à environ 20 centimes d'euros par litre sur 6 mois sera versée rapidement après validation du dossier.
2: Merci beaucoup Juliette pour les infos. Le prochain point, ce sera midi.
3: À tout à l'heure.
2: Voici la météo.
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2: Bon bah la météo, ça va aller assez vite, hein, puisque cette journée de mercredi voit le beau temps se poursuivre avec un ciel tout bleu, hein, depuis ce matin. On pourrait avoir quelques cumulus, hein, cet après-midi sur le relief et sur le nord de la région, mais ce sera sans conséquence. Les températures resteront comprises entre 33 et 34 degrés en pleine. Demain jeudi, soleil et chaleur resteront dominants sur l'ensemble de la région. Côté température, les minimales resteront assez élevées et les maximales poursuivront leur toute légère baisse tout en restant supérieure à la barre des 30 degrés. Ça reste donc très chaud aujourd'hui puisqu'on attend 31 Gérard Mélabresse, 32 à Langres, à Chaumont, à Nancy, à Besançon, tous les Bourbonnes-les-Bains, 33 degrés pour Saint-Nabord, Remiremont et Le Tillot, 34 degrés attendus à Épinal, Vittel, Mirecourt, Neufchâteau-Contrexéville, 34 également pour Colmar, Agneau et Saint-Dié-des-Vosges.

0: 90 avec Elton John à l'instant sur Magnum la radio.
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0: Et j'espère que cette journée de mercredi se passe bien, évidemment. Bon, avec le soleil partout dans la région, la chaleur également. On pense très très fort à toutes celles et ceux qui travaillent à l'extérieur. Hein. Bon courage et n'hésitez pas à vous hydrater tout au long de la journée. Magnum la radio vous accompagne évidemment et vous offre des cadeaux et notamment des loisirs dont vous pouvez profiter en famille à direction Europa Park dans le prochain quart d'heure, puisque j'aurai le plaisir de vous offrir vos invitations pour le parc d'attractions qui a quand même été élu 10 fois meilleur parc de loisirs au monde. 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Après Skunk Anansie, on trouve également Joseph Kamel dans un instant pour Crash.
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1: Un McDonald's de 8, belle matinée en ce mercredi, on vient d'écouter Skunk Anansie. Et comme promis, on prend la direction d'Europa Park tout de suite, élu 10 fois meilleur parc de loisirs au monde. 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Je vous souhaite évidemment bonne chance et une excellente matinée avec Shakira. On écoute Zou. 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

0: C'était dans la bande originale du film Highlander avec Christophe Lambert qui aura prochainement droit à son remake d'ailleurs en cours de tournage avec Henri Cavill. Queen à l'instant, c'était sur Magnum la radio.
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0: Aujourd'hui c'est mercredi, le jour des sorties ciné. Sortent dans les salles de la région beaucoup de films, notamment le dernier film d'Agnès Jaoui qui s'appelle L'objet du délit avec également Daniel Auteuil. Ça se passe dans les coulisses d'une ambitieuse production de l'opéra Les Noces de Figaro. Les tensions montent lorsqu'une accusation d'agression sexuelle éclate, mettant en péril la production et forçant chacun à prendre position. Sortie également aujourd'hui d'une comédie avec notamment Hakim Jemili qui s'appelle Tout va super. L'histoire d'Eli qui est soulagé après plusieurs années à s'occuper de sa mère malade. Celle-ci est guérie. Il va enfin pouvoir penser à lui et tombe très vite amoureux d'Anaïs. Mais l'euphorie de courte durée car sa mère fait une rechute. Sorti également aujourd'hui d'un film d'espionnage thriller qui s'appelle Mata. Sorti également du film Le Virtuose avec Dustin Hoffman. Colony, ça c'est un film d'épouvante. Cocotte également, c'est un drame qui sort. Je vous invite à aller voir la bande-annonce. D'ailleurs, toutes les bandes-annonces et résumés des films qui sortent aujourd'hui ainsi que les horaires des films dans les salles de la région, vous les retrouvez sur magnumlaradio.com dans la rubrique cinéma. Allez jeter un coup d'œil pendant qu'on poursuit avec Sia. Voici Gimme Love.
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1: Manon Lisa est sur Magnum la radio. Avec des sorties qui approchent et qui auront lieu ce week-end. Vous les retrouvez d'ailleurs, toutes les sorties à faire dans la région sur magnumlaradio.com. Dans la rubrique agenda et rendez-vous notamment pour la soirée blanche qui fait son retour au château de Bourlémont à Frébécourt dans l'ouest vosgien. Soirée pop et électro, tout de blanc vêtu. C'est ce samedi à partir de 19h45 avec un concert dès 20h. Le groupe Laidback qui réinvente avec style les grands classiques de la soul et du R&B. 22h15, le feu d'artifice étincelant de blanc et d'argent pour illuminer le château au son de la pop et de l'électro. Et puis ensuite, c'est une véritable boîte de nuit à ciel ouvert avec show laser sur les tours du château et ambiance de folie avec le DJ Eric Yann. Magnum la radio est partenaire de cette soirée blanche qui a lieu ce samedi au château de Bourlémont à Frébécourt dans l'ouest vosgien, dans le secteur de Neufchâteau, Frébécourt. On nous écoute sur le 92.2. On se retrouve à 11h, tiens, pour le point sur la météo. Avant ça, on écoute les Tears for Fears pour Everybody Wants to Rule the World. 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
2: Une excellente fin de matinée, merci de la passer avec McDom. Avant d'écouter Mickey, on s'intéresse à la météo du jour. Bienvenue à tous, il est 11h.

avec le beau temps qui se poursuit, un ciel tout bleu depuis ce matin. Quelques cumulus se développeront sur le relief et sur le nord de la région dans l'après-midi, mais ça restera sans conséquence. Les températures resteront assez élevées. Demain, jeudi, soleil et chaleur resteront dominants sur l'ensemble de la région. Côté température, les minimales resteront très élevées. Les maximales poursuivront leur légère baisse, mais elles resteront encore supérieures à la barre des 30 degrés. Ça reste donc chaud aujourd'hui. On attend 31 degrés sous abri toujours à Gérardmer-la-Bresse pour cet après-midi. 32 degrés à Chaumont, Langres, Nancy, Toul, Besançon. 33 pour Saint-Nabord, Remiremont et Le Tillot. 34 degrés attendus à Saint-Dié-des-Vosges, Épinal, Colmar et Haguenau. 34 également pour Neufchâteau, Mirecourt et Vittel.

0: Énorme carton dans les années 90, ce titre signé Charles and Eddie sur Magnum la radio.
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0: Le drôle de bruit n'a toujours pas été trouvé. Je vous rappelle que si vous nous donnez quel objet ou action se cache derrière le drôle de bruit, vous remportez un iPhone 17 Pro avec notre partenaire, le groupe SAM Informatique. On va jouer avec plusieurs d'entre vous, tiens, qui pourront me faire leur proposition dans la prochaine demi-heure pour tenter de remporter cet iPhone 17 Pro. En attendant le drôle de bruit, histoire de vous rafraîchir la mémoire, je vous le repasse tout de suite. C'est le moment de tendre l'oreille.
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0: Je vais même vous le passer deux fois.
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0: 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Si vous avez une idée, c'est le moment de vous inscrire pour passer à l'antenne et me faire vos propositions. Vous envoyez téléphone et n'envoyez que le mot téléphone par SMS au 71. 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On jouera dans la prochaine demi-heure. Avant ça, on aura l'agenda associatif. Et pour un Magnum de hit, Jake et Carla Lazzari, on les retrouve dans un instant pour la recette.
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0: demain, Magnum de Hit avec le groupe Indochine.
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0: Allez, ne changez rien, dans moins de 10 minutes, on va jouer au drôle de bruit. Avant ça, Lerita Mitsuko, Alex Warren également pour Fever Dream. Mais avant tout cela, on va s'intéresser aux sorties à faire près de chez vous. Voici comme chaque jour, l'agenda associatif. Semaine dans l'agenda, les communes de Dompère et de Madon-et-Lameraye organisent leur troisième festival intergénérationnel. Ça balance à la gare, à la salle polyvalente de Dompère le samedi 30 mai. Stage de danse hip-hop, animation, jeux vidéo et escalade, spectacle et concert gratuits. Et tout au long de la soirée, buvette, food truck et petite restauration. Grand tournoi de pétanque à Aigle le dimanche 7 juin, organisé par le foyer rural des Trois Hameaux sur le terrain du Bois d'Aigle face à la salle des fêtes. 5 euros par joueur en doublette, buvette et petite restauration sur place. C'est ouvert à tous, novices et expérimentés. Inscription souhaitable au 07 82 05 82 07. Vitel Triathlon vous invite le dimanche 14 juin à son cross triathlon à la base de loisirs des Lacs de la Folie de Contrexéville. Nouveauté cette année, deux courses en nature, 14 km à 9h et 8 km à 9h30, mais également l'après-midi dans des formats XS, M et duathlon individuel ou en relais, sans oublier les courses jeunes de 6 à 13 ans. Ambiance conviviale, inscription sur le site viteltriathlon.com. À tous les passionnés d'aviation, l'aéroclub Paul Burus de Saint-Dié-Remomex organise ses portes ouvertes les 6 et 7 juin. Découvrez tout l'univers de l'aviation, exposition d'aéronefs avec des vols découvertes à gagner, réalisez des vols d'initiation avec des instructeurs, simulateur de vol pour les ados et les grands, entrée libre de 9h à 18h, restauration et boissons sur place. Le Sport Nautique de Nancy organise ses stages d'aviron tout l'été. Sensations, nature, esprit d'équipe et bonne humeur. Débutants, venez vivre une aventure sportive unique, encadrée par des passionnés. C'est à partir de 8 ans, en journée pour les enfants, en soirée pour les adultes. Toutes les informations sur le site www.avironnancy.com. Les anciens candidats de l'Amour et dans le Pré vous donnent rendez-vous chez Nico les 30 et 31 mai à la ferme du Monteux à Dommartin sous Amance. Marché de producteurs, midi ferme, baptême de tracteurs, tombola, buvette et restauration sur place vous attendent de 10h à 18h. Entrée et parking gratuit, ambiance conviviale garantie.
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0: Un magnum de hit, très belle fin de matinée. On vient d'écouter les Rita Mitsouko.
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0: Et le drôle de bruit n'a donc toujours pas été remporté. C'est l'heure de jouer. Ils vont être plusieurs à passer à l'antenne avec moi pour me faire leur proposition pour tenter de remporter un iPhone 17 Pro. On le rappelle avec notre partenaire, le groupe SAM Informatique. Pour démarrer, on va accueillir honneur aux dames par Émilie. Bonjour Émilie.
2: Bonjour.
0: Ma chère Émilie, avec vous, on est à Dompaire. C'est bien ça?
2: C'est ça, oui.
0: Exactement, on écoute Magnum sur le 94.6. Ma chère Émilie, je vous propose de réécouter le drôle de bruit et vous me faites votre proposition juste après. On est d'accord?
2: Pas de soucis.
0: Eh ben c'est parti, le drôle de bruit, le voici, le voilou.
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0: Ma chère Émilie, d'après vous, quel est le drôle de bruit?
2: Alors, je pense que c'est l'ouverture d'une enveloppe avec un ouvre-lettre.
0: L'ouverture d'une enveloppe avec un ouvre-lettre, on vérifie. Ça n'est pas l'ouverture d'une enveloppe avec un ouvre-lettre, mais vous m'intéressez. Voilà, Émilie, je n'en dirai pas plus. Voilà.
2: Ah, dommage.
0: Continuez à chercher, en tout cas, ma chère Émilie, et ce sera avec grand plaisir qu'on vous accueillera à nouveau pour nous faire une autre proposition. En attendant, on vous embrasse. Belle journée, Émilie, à bientôt.
2: Merci beaucoup, bonne journée.
0: Au revoir.
2: Au revoir.
0: Au revoir, voilà. Et on va accueillir tout de suite Bernard. Bonjour, Bernard.
3: Bonjour Fred.
0: Bonjour Bernard, avec vous on est toujours dans les Vosges. Bonjour. Mais cette fois du côté de Châtenois, c'est bien ça?
3: Oui, c'est ça.
0: 92.2 pour écouter Magnum la radio. Eh bien c'est nous qui vous écoutons, mon cher Bernard. Quel est selon vous le drôle de bruit?
3: Moi je pense qu'on pousse un clavier sur le bureau, sur le tapis quoi.
0: On pousse un clavier sur le bureau, sur le tapis, voilà, avec l'ordinateur, tout ça, on vérifie.
3: Oui.
0: On ne pousse pas le clavier, malheureusement, ouais, Bernard. Ça n'est point la bonne réponse.
3: Ouais, c'est pas grave, on jouera.
0: Exactement, comme vous dites, on jouera et ce sera avec grand plaisir. En attendant, belle journée à vous, Bernard. À bientôt.
3: Merci, vous aussi, Fred. Au revoir.
0: Au revoir. Et pour terminer, me faire sa proposition, on accueille tout de suite Adrien. Bonjour, Adrien.
4: Bonjour, Fred.
0: Oh, il est en forme, Adrien. Dombron-sur-Vert, c'est bien ça?
4: Ah oui. Ah oui, je vous ai au téléphone.
0: Alors il est content à Dombrosse-sur-Vert. Il y a de la joie à 92.2 également pour écouter Magnum. Une joie qui sera peut-être encore plus grande dans un instant si vous nous donnez la bonne réponse. Quel est selon vous, mon cher Adrien, le drôle de bruit?
4: Je pensais à un ballon de baudruche qu'on souffle à la bouche, quoi, en fait, remplit à la bouche.
0: On gonfle ballon de baudruche, absolument.
4: Ah, ben, voilà, c'est ça,
0: on vérifie. On ne gonfle pas de ballon de baudruche, malheureusement Adrien, mauvaise réponse, mais ça n'avait pas encore été proposé. Du coup, quelque part, vous faites avancer le schmilblick, mais vous invite également à continuer à chercher. Merci d'avoir joué avec nous Adrien ce matin.
4: Merci à vous et puis bonne journée.
0: Belle journée, à très bientôt. Le drôle de bruit n'a donc pas été remporté ce matin. Continuez à chercher, continuez à vous inscrire et à faire vos propositions. Vous pourrez le faire notamment cet après-midi entre 15h et 19h dans le Magnum Drive. En attendant, nous, on va poursuivre tranquillement la matinée avec Zao et MC Solar. On écoute comme Caroline.
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0: Excellente fin de matinée avec Magnum la radio, au son de Chumba Wamba. Et avec le week-end qui approche, beaucoup de sorties à faire dans la région et rendez-vous notamment ce samedi pour le 10e anniversaire du trail semi-nocturne. La Vilaine à Ville-sur-Yon évidemment, avec les courses enfants à partir de 18h30, le trail de 18 km seul ou en relais à 20h30 et le trail de 10 km partira à 21h. Sans oublier la marche dégustation à 8 km qui aura lieu avec des départs libres entre 14h30 et 15h30. Vous avez toutes les infos que vous recherchez sur la page Facebook La Vilaine Trail Semi-Nocturne. Magnum la radio est partenaire de cette 10e édition, 10e anniversaire hein, du trail semi-nocturne La Vilaine. Et bien, bon anniversaire à eux. On nous écoute à Ville-sur-Yon sur le 94.6 à midi. Ce sera le rendez-vous de l'info. La météo arrive également et Jérémy Frérot pour un Magnum de Hit avec son titre Frérot.
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2: Excellentissime mi-journée avec nous sur Magnum la radio. On va retrouver les hits juste après le point sur la météo et l'info. Bienvenue, il est midi. Et on va commencer par faire évidemment le point sur l'info. Et c'est avec Juliette Chang. Bonjour Juliette.
3: Bonjour Fred, bonjour à tous. L'avocat de Jacqueline Jacob va contester aujourd'hui à Dijon sa mise en examen dans l'affaire Grégory qu'il juge irrécupérable et définitivement chaotique. La grand-tante du petit Grégory est soupçonnée d'avoir été l'un des corbeaux ayant menacé la famille Villemain. Elle avait déjà été mise en examen puis blanchie en 2018 avant de nouvelles poursuites en 2025. L'antenne nancéenne de SOS Médecins précise ne plus intervenir sur la voie publique pour les constats et certificats de décès. L'organisation indique concentrer ses interventions à domicile ou dans les établissements de santé. Cette évolution complique les démarches des forces de l'ordre pour les décès hors domicile. Une réunion sur ce sujet avec l'ARS devait avoir lieu, mais elle a été reportée. Le CHRU de Nancy lance un appel à volontaires pour une étude clinique sur le Covid long. L'objectif est de comparer deux types de réadaptation chez les patients présentant des symptômes persistants après une infection. L'une des méthodes inclut des soins thermaux, comme à Nancy ou Vittel. Les participants bénéficieront d'un suivi médical et psychologique tout au long du protocole. Dans les Vosges, plus de 2 millions d'euros de fraude à l'assurance maladie ont été détectés en 2025, soit une augmentation de 24% par rapport à l'année précédente. Une hausse qui peut s'expliquer par des mesures mises en place par l'organisme, selon Siam de Graaf, sous-directrice de la CPM des Vosges en charge du service de lutte contre la fraude.
4: Pour les arrêts de travail, nous avons mis en place le téléservice e-avis d'arrêt de travail. Il permet une transmission directement du professionnel de santé de votre arrêt de travail jusque chez nous, CPAM des Vosges, pour que l'on puisse vous régler vos indemnités journalières. Il faut que ce soit utilisé puisque c'est l'un des meilleurs moyens d'éviter la fraude. C'est vraiment cet arrêt numérique et dématérialisé. Et puis, au cas où on doit vraiment utiliser du papier pour l'arrêt de travail, on a mis en place depuis 2025 un CERFA ultra sécurisé qui ne peut être falsifié. Et puis pour les médicaments, c'est pareil, on essaye vraiment de prévenir la fraude, notamment avec la mise en place de l'ordonnance sécurisée obligatoire pour les médicaments sensibles qui font l'objet de nombreuses fraudes ou de surconsommation.
3: Des propos recueillis par Simon Parmentier. Des outils qui sont mis en place particulièrement chez les pharmaciens pour signaler toute prescription douteuse et la surconsommation de médicaments. Plus d'infos sur magnumlaradio.com. Également dans l'actualité, Emmanuel Macron a annoncé un investissement de plus d'un milliard d'euros de Stellantis sur le site de Mulhouse pour produire des véhicules électriques à partir de 2029. Mais le constructeur automobile nuance cette déclaration et ne confirme pas encore ce montant. L'Élysée met en avant un renforcement de l'industrie électrique en France et de son côté, Stellantis précise que les discussions sont toujours en cours avec les partenaires sociaux. Et puis, le CHU de Reims a participé à une première mondiale, un quadruplé de dons croisés de reins réalisé simultanément entre 8 patients répartis entre la France et la Suisse. 4 donneurs incompatibles avec leurs proches ont pu être appariés avec d'autres receveurs grâce à une coordination entre les hôpitaux de Reims, Toulouse, Montpellier et Genève. Une véritable prouesse médicale qui a permis de sauver 4 vies.
2: Et rien que pour ça, on peut les féliciter. Merci beaucoup ma chère Juliette, on vous retrouve tout de suite pour la météo.
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2: Bah alors côté ciel, ça ne change pas, il fait beau, il fait chaud.
3: Oui, exactement.
2: Merci beaucoup Juliette,
3: vous avez
2: à demain.
3: Dit, bah voilà, demain.
2: Non, allez développer un peu quand même.
3: Et oui, bah oui, un temps sec, totalement ensoleillé, c'est ce qui nous attend sur toute la région avec encore une fois des températures très élevées pour la saison. On compte 28 degrés à Gérardmer, 30 à Langres, 31 degrés à Chaumont, Épinal, Le Thiot, Remiremont, Lunéville et Strasbourg et puis 32 degrés à Saint-Dié, Mirecourt, Commercy, Bar-le-Duc, Nancy et Colmar.
2: Chaud. Merci beaucoup Juliette du coup pour tout ce que vous faites, l'ensemble de votre œuvre.
3: Ma vie, mon œuvre.
2: Exactement, on vous retrouvera demain matin.
3: Dès 6h pour continuer cette œuvre.
2: Avec
3: Pierre et Rémi.
2: Dans le
3: Magnum Café.
2: De
3: 6h
2: à
3: 9h.
2: Voilà. À demain.
3: À demain.
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0: C'est Bruno Mars sur Magnum la radio. Et c'est avec plaisir que je continue à vous accompagner en ce mercredi. C'est le milieu de journée. On espère que tout va bien pour vous. Évidemment, par cette chaleur, n'oubliez pas de vous hydrater. Et un grand courage à toutes celles et ceux qui travaillent, notamment à l'extérieur. Avec ces chaleurs, on pense bien fort à vous. En tout cas, pour tout le monde, au boulot, à la maison, en voiture, on est là pour vous accompagner. Et continuer à vous offrir des cadeaux. 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Je vous détaille ce cadeau dans le prochain quart d'heure et je vous l'offrirai après Lady Gaga ou encore Vanessa Paradis pour les épines du cœur.
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2: Et tout de suite sur Magnum, c'est Marie-Flore.

Lady Gaga est sur Magnum la radio. Et les cadeaux également, on n'oublie pas de vous en offrir en cette mi-journée. 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Allez, passez une excellente mi-journée. Un jour, une chanson arrive après Martin Garrix et Ed Sheeran. Elena également tout de suite pour Tout a changé.

0: Martin Garrix et Chirane sont sur Magnum la radio.
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0: Absolument, et retour aujourd'hui sur un titre qui a malheureusement été complètement oublié. Été 2000, quelque part entre Britney Spears et Christina Aguilera, une nouvelle voix surgit de Dublin. Elle a 17 ans, cette voix c'est celle de Samantha Mumba et le single c'est Gotta Tell You.

Samantha Tamania, Anne-Cécilia Mumba, dès l'âge de 3 ans, ses parents l'inscrivent dans une école de spectacle qui a également formé plusieurs membres du groupe irlandais Westlife. Elle grandit entre la scène, le chant et la danse. À 15 ans, alors qu'elle participe à une émission de télé révélatrice de talent, elle est repérée par un certain Louis Walsh, manager de Boyzone et du boys band Westlife. Alors pour enregistrer son premier album, Samantha sillonne l'Europe. Le titre Gotta Tell You est coécrit et produit par le duo suédois Bag et Artnor, Anders Bag et Artnor Birginson, excusez-moi pour la prononciation, qui travaillait à l'époque pour les plus grandes pop stars. Et ça s'entend, hein, production irréprochable, accroche immédiate, voix sol sur fond de R&B lumineux. Le résultat place Samantha dans une catégorie à part pour une pop irlandaise à l'époque, plus charnelle, plus urbaine que ses contemporaines. Le single sort en juin 2000 et c'est un carton plein. L'album est certifié disque de platine 6 mois après sa sortie. Et Billboard la classe encore aujourd'hui dans les 100 refrains les plus accrocheurs du 21e siècle. Pas mal pour une gamine qui pratiquait ses autographes dans son journal intime en attendant que ça arrive. La suite, elle est un peu plus tourmentée. Un second album annulé après de mauvaises ventes, un renvoi par son label. Elle bifurque vers le cinéma. On l'a vu notamment jouer dans le film La machine à explorer dans le temps en 2002. Elle réapparaît musicalement par intermittence, s'installe à Los Angeles, continue d'une façon ou d'une autre. En 2025, elle a même participé à Eurosong, la sélection irlandaise pour l'Eurovision, avec une chanson intitulée My Way. Le titre dit tout.

0: J'adorais ce titre à l'époque. Le clip justement de Samantha Mumba, Gotta Tell You, vous le trouvez sur la page Facebook Magnum La Radio. Et vous pouvez réécouter un jour une chanson à la demande en podcast sur magnumlaradio.com. Pendant qu'on poursuit avec The Verve, voici Bittersweet Symphony.
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Womack and Womack sur Magnum la radio. Toutes les sorties à faire près de chez vous, vous les retrouvez évidemment sur magnumlaradio.com dans la rubrique agenda. Et rendez-vous aujourd'hui, cet après-midi, du côté de Jeuxey. De 16h à 20h, il y aura un Ripper Café à la salle polyvalente de Jeuxey. Si vous avez des petits appareils électroménagers à faire réparer, ou bien des vêtements, PC informatique, eh bien allez-y cet après-midi de 16h à 20h. Ripper Café dans une ambiance conviviale, autour d'une petite restauration et d'un atelier fabrication éponge Tawashi. C'est à Jeuxey, cet après-midi de 16h à 20h à la salle polyvalente. On nous écoute à Jeuxey sur le 94.6. On se retrouve à 13h pour le journal des sports. Avant ça, on écoutera Niagara pour Je dois m'en aller.

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0: Mi-journée avec nous sur McDom la radio. On va retrouver Lewis Capaldi après le point sur le journal des sports. Il est 13h. Et juste avant de retrouver le journal des sports, c'est l'heure pour moi de vous souhaiter une excellente journée qui se poursuit avec McDom la radio. Bien évidemment, je vous laisse avec un McDom de hit. 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Ce sera peut-être le cas cet après-midi. Je vous le souhaite en tout cas. Nous, on se retrouvera demain, bien évidemment, entre 9h et 13h pour un nouveau club McDom. D'ici qu'on se retrouve, prenez soin des autres et prenez soin de vous. Je vous laisse avec le journal des sports. Belle journée, à demain.
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2: Bonjour, bonjour à tous. Un barrage très fermé pour la Ligue 1. Pas de miracle pour Loïs Boisson à Roland-Garros et puis les Spurs de dos au mur en NBA. Et c'est la cuite pour ce matin. À la une, le football, le choc s'est transformé en grand verrou. 0-0 entre Saint-Etienne et Nice pour le barrage aller de Ligue 1, Ligue 2. Entre conditions très particulières et enjeux décisifs, le match a été très fermé pour l'entraîneur niçois Claude Puel au micro de Beansport. Écoutez.
3: L'affluence, le stade, je dirais l'enjeu, chaque équipe peut légitimer avoir des espoirs. Je ne sais pas le pourcentage de chance des deux côtés, mais on va s'amuser. En plus, ça nos supporters, quoi, dans un stade à huis clos, c'est quand même très particulier pour ce genre d'événement. Quoi.
2: Et le match retour, ce sera donc à huis clos, vendredi, à l'Allianz Riviera. Le foot encore, deuxième finale européenne ce soir. Les Anglais de Crystal Palace affrontent les Espagnols du Rayo Vallecano en finale de Ligue Conférence à 21h à Leipzig. On passe au tennis, c'était le scénario redouté. Un an après sa formidable épopée à Roland-Garros, Loïs Boisson est éliminée dès le premier tour en 2-7 par la Russe Anna Kalinskaya. Handicapée par son manque de rythme après des mois de blessures, elle sortira du top 100 après ce Roland-Garros. Dans les autres résultats, notez la grosse performance de Moïse Kwame, vainqueur de Marin Cilic en 3-7. Aujourd'hui, début du deuxième tour avec notamment le duel franco-français Hugo Humbert-Quentin Alice et le choc entre Valentin Royer et Novak Djokovic. Le basket, une nouvelle manche pour Oklahoma City en NBA. Les champions en titre dominent San Antonio 127 à 114 cette nuit dans le match 5 de la finale de la conférence Ouest. Le Thunder mène 3-2 et n'a plus qu'un match à gagner désormais pour rejoindre New York en finale. Victor Wembanyama a inscrit 20 points. Et puis en cyclisme, 17e étape du Tour d'Italie aujourd'hui, une étape qui pourrait conduire au baroudeur. C'est toujours Jonas Vingegaard qui porte le maillot rose de leader. Il a même conforté son avance hier en remportant la 16e étape, son 4e succès. Voilà pour l'actu sport.

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Cette journée de mercredi voit le beau temps se poursuivre avec un ciel tout bleu depuis ce matin. On pourra avoir un petit peu plus de cumulus sur le relief et sur le nord de la région cet après-midi. En tout cas, les températures resteront comprises entre 33 et 34 degrés en pleine. Pour demain jeudi, le soleil et la chaleur resteront dominants sur l'ensemble de la région. Côté température, les minimales demain resteront très élevées et les maximales poursuivront leur très légère baisse tout en restant supérieures à la barre des 30 degrés. Ça reste donc très chaud aujourd'hui avec 31 degrés attendus sous abri toujours à Gérardmer-la-Bresse, 32 degrés à Langres, Chaumont, 32 degrés pour Toul, Besançon et Nancy, 33 degrés attendus au Thiot, à Remiremont et Saint-Nabord, 34 degrés cet après-midi à Épinal, Vittel, Contrexéville et Mirecourt, 34 degrés pour Colmar, Agneau, Neufchâteau et Saint-Dié-des-Vosges.

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0: Bonjour à tous, très bon mercredi après-midi sur Magnum. On écoute Christophe Maé et Rihanna juste après les infos. Il est 15h.
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2: Bonjour à tous. Il n'est pas prévu de reporter les épreuves du bac professionnel qui doivent commencer demain, répète le ministre de l'Éducation, Édouard Geffrey, nouvelle fois interrogé sur ce sujet. Alors que les élèves vont se retrouver dans les salles d'examen avec des températures caniculaires, il promet que des dispositions ont été prises, car ce sont toujours 13 départements qui sont en vigilance orange cet après-midi. C'est surtout l'ouest de la France qui souffre, de la Bretagne à la Gironde en passant par la Vendée. Météo France a enregistré la nuit dernière des records de température minimale dans plusieurs villes de ces régions. Les avocats de Nicolas Sarkozy vont demander sa relaxe ce dernier jour du procès en appel sur le financement libyen de la campagne de 2007 de l'ancien président de la République. Maître Christophe Ingrin dénonçait tout à l'heure un roman grotesque. Le parquet général réclamait 7 ans de prison contre l'ancien chef de l'État. La décision est attendue le 30 novembre. Une aide de 100 euros destinée à compenser la hausse des prix à la pompe pour près de 3 millions de travailleurs modestes. Les demandes pour obtenir l'indemnité carburant peuvent être effectuées depuis ce matin sur le site des impôts. Plusieurs conditions sont exigées pour pouvoir obtenir cette aide. Jean Messia accusé d'avoir encaissé une cagnotte destinée aux veuves des victimes de l'évasion de Mohamed Amra, plus de 40 000 euros au total. Le parquet de Paris a ouvert une enquête préliminaire. L'homme politique d'extrême droite évoque une erreur de la plateforme. Le tabagisme a des niveaux toujours plus bas en France, c'est ce que révèle le dernier rapport de l'Observatoire français des drogues et des tendances addictives. Des ventes en baisse d'un peu plus de 8% l'année dernière par rapport à 2024. La France fait partie de la dizaine de pays dont le niveau de tabagisme quotidien est inférieur à 5%. Et puis, Toulouse conserve sa première place et son statut de meilleure ville étudiante de France. Résultat du classement 2026 de l'étudiant qui note les efforts de la ville rose en matière d'emploi, de transport et de culture pour les plus jeunes. Rennes et Montpellier complètent le podium. Voilà pour l'info. Très bel après-midi à tous.
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0: peut-être une future spin alien. On vient d'écouter Rihanna sur Magnum La Radio.
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0: 15h10, bonjour à tous, ça va? Pas trop chaud? C'est vrai qu'on sue comme des phoques là cet après-midi, mais bon, c'est pas grave, il fait super beau, on a du soleil, tout va bien, faut en profiter. Vous êtes sur Magnum La Radio, on va passer l'après-midi ensemble, c'est parti pour le Magnum Drive. Des cadeaux à gagner, un Magnum de hit et tous vos rendez-vous de l'après-midi, il y aura flashback, il y aura aussi le quiz tonique, le jeu de l'anniversaire. Parmi les cadeaux à gagner, une enceinte JBL, enceinte Bluetooth, un soin visage, un passe-famille pour aller à Nigloland. Et puis si vous découvrez aussi le drôle de bruit cet après-midi, vous remporterez l'iPhone 17 Pro. Allez, on continue avec Julien Lieb et Billy Ocean sur Magnum.
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dans les années 80, Billy Ocean sur Magnum. Début juin aura lieu le festival La Corniche en scène à Contrexéville. Ce sera le week-end du 5 et 6 juin exactement. Première édition pour cet événement, La Corniche en scène à Contrex. Deux jours de... La Corniche en scène à Contrex. Deux jours de concerts gratuits.

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Je vous souhaite bonne chance. L'agenda des sorties arrive dans quelques instants. Avant ça, on écoute Héroïne, le nouveau Maroon 5, sur Magnum la radio. Montez le son.

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1: Bel après-midi avec Elena sur Magnum. Du soleil, de la chaleur et un magnum de hit pour vous accompagner cet après-midi. On va écouter le groupe Europe dans un instant, The Final Countdown. Il y aura aussi Benson Boone. Avant ça, c'est l'agenda associatif avec vos idées de sortie dans la région.
2: Semaine dans l'agenda, journée portes ouvertes et marché de producteurs et artisans locaux à l'EHPAD de Saint-Genest le samedi 30 mai de 10h à 18h. Venez rencontrer et échanger avec les équipes et les résidents et visiter les lieux. Sur place, profitez du marché de producteurs et artisans locaux. Restauration sur place, l'entrée est libre. 44e foire à la rhubarbe de Nomexi, le samedi 6 juin à 18h, boom, K-pop boom avec mascotte, quiz musical barbecue, à 20h, concert avec Rose Ticket, suivi du bal et d'élection de Miss Rhubarbe avec DJ Arnaud, feu d'artifice à 23h, le dimanche 7 juin, inauguration à 11h, restauration et animation avec Authentique Musique le midi, et à 14h30, Canavaval, affilée ses danseurs et Vividance de Vincey. L'association Sentier des Buissons organise un vide dressing, livre et jouets à Certigny, rue Marius Becker, aux abords de l'EHPAD Les Buissons. C'est le samedi 30 mai de 10h à 18h. Exposants, réservez votre emplacement, restauration sur place. Infos et inscriptions au 06 25 32 35 65. Vide grenier et artisanat à Dogneville le dimanche 14 juin, organisé par le Judo Club de 8h à 17h. Buvette et restauration sur place. Installation dès 6h. Infos et inscriptions au 06 71 22 91 14. L'association Agir et Mieux-être organise son premier salon du mieux-être, mieux manger et mieux vivre sur le territoire les 6 et 7 juin. C'est à la salle Georges Brassens de Contrexéville. Présence d'exposants locaux, professionnels du bien-être, artisans, producteurs et associations. Au programme ateliers, conférences, séances découvertes, expo-ventes, deux tombolas avec de nombreux lots à gagner, buvette et petite restauration sur place, l'entrée est libre. Le Centre équestre de Vittel organise un concours de saut d'obstacles, circuit tournée des As Poney du 29 au 31 mai. Au programme de nombreuses épreuves cycle libre, cycle classique, As Poney, Poney et Club. Entrée libre et restauration et village exposant sur place. Renseignements au 06 62 91 37 35.
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0: Bienvenue si vous nous rejoignez. Bel après-midi sur Magnum La Radio.
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0: Oui, attention, il y a un radar à Vittel dans les Vosges, radar dans un véhicule banalisé, c'est au niveau de la rue Division Leclerc, pardon. Quand vous quittez Vittel direction Valroy-le-Sec, c'est limité à 50 km/h. Faites attention donc à cette voiture avec un radar embarqué à hauteur de Vittel, 50 km/h, ne dépassez pas les limitations de vitesse. Et merci à Nathalie qui nous a appelé au standard de Magnum La Radio.

0: comme Caroline. C'est Zao avec MC Solar sur Magnum. 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Et c'est ce qu'a fait Amélie, qui habite à Saint-Max, en Meurthe-et-Moselle. Elle a joué vendredi dernier pour gagner ses AirPods. Écoutez.
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0: Quelles sont les deux lettres indiquant la taille extra large ?
2: Excel.
0: Oui. Quel président a remis la Coupe du Monde 98 à Didier Deschamps?
2: Chirac.
0: Ah, je l'ai entendu, c'est ça. En 1994, quel chanteur veut passer l'amour à la machine?
2: Passe.
0: En français, comment traduit-on la phrase italienne « ti amo » ?
2: Je t'aime.
0: Oh, dis donc, c'est une avance. Et enfin, combien font... Ouais, c'est bon, c'est passé. C'est passé, Amélie, bien joué.
2: J'ai enfin ma revanche.
0: On a fait 3 points aujourd'hui. Alors, qui est-ce qui vous a soufflé la réponse, Jacques Chirac?
2: C'est mon collègue.
0: Ah, c'est bien ce qui me semblait, j'ai entendu à côté. C'est Chirac. Bon, du coup, il va falloir partager avec le collègue. Ce sera un AirPod chacun. Il y en aura un pour une oreille et l'autre pour l'autre oreille de votre collègue, du coup.
2: Je vais amener le goûter la prochaine fois.
0: Bon, ma chère Amélie, je vais récupérer vos coordonnées en antenne et puis on vous envoie les AirPods.

0: Les coups de soleil. Oui, ça, ça fait mal. C'était Vita sur Magnum la radio.
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0: Avant 16h, on écoute les Buggles sur Magnum la radio. Restez avec nous.
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0: Un détour par la Bretagne avec Les Innocents à l'instant sur Magnum la radio.
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0: Et elles seront trois à passer cet après-midi, trois auditrices. Leur objectif à toutes les trois, trouver le drôle de bruit pour remporter l'iPhone 17 Pro avec notre partenaire Sam Informatique. La première qui va tenter sa chance, c'est Mélanie. Bonjour Mélanie.
2: Bonjour Nathan.
0: Vous nous appelez donc de Dombrot-sur-Vérin, c'est bien ça ?
2: Oui, c'est ça, oui.
0: Alors, on va réécouter ensemble le drôle de bruit, ma chère Mélanie, et ensuite vous allez nous faire votre proposition.
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0: Alors Mélanie, je vous écoute.
2: Alors moi, je pensais à une feuille de papier ou une enveloppe qu'on déchire en deux.
0: Feuille de papier, enveloppe qu'on déchire en deux, en plusieurs morceaux. On vérifie. Non, ce n'est pas ça.
2: Bon, bah dommage.
0: Bonne journée Mélanie, profitez
2: à
0: du soleil.
2: Aussi.
0: Au revoir Mélanie.
2: Merci, à bientôt,
0: au revoir. Au revoir. Deuxième auditrice a tenté sa chance. Elle nous vient de Vitry-les-Nogent, on est en Haute-Marne, avec Anne-Sophie. Bonjour Anne-Sophie.
3: Bonjour Magnum.
0: Alors pour vous, qu'est-ce que c'est que ce drôle de bruit?
3: Alors on pense à du papier qu'on coupe avec un massicot.
0: Papier qu'on coupe avec un massicot, on vérifie si c'est la bonne proposition. Non, c'est pas ça non plus. Oh, j'ai senti la déception. Bon, bon, faut chercher encore un peu, Anne-Sophie.
3: Oui, on repartra avec plaisir.
0: Belle journée, au revoir Anne-Sophie.
3: Belle journée, au revoir.
0: Allez, on accueille notre troisième auditrice. Son objectif, trouver le drôle de bruit pour gagner l'iPhone 17 Pro avec Sam Informatique. Et c'est Laurence qui est avec nous. Bonjour Laurence.
4: Bonjour Magnum.
0: Alors, vous nous venez des Forges, hein, c'est ça Laurence ?
4: Oui, tout à fait ça.
0: On va réécouter ensemble le drôle de bruit, et puis ensuite, vous aussi, vous allez nous faire votre proposition.
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0: Alors, pour vous, c'est quoi le drôle de bruit, Laurence ?
4: Oh ben, moi, j'avais pensé au Cookéo quand il a fini son cycle et qu'il fait psh.
0: Machine Cookéo, hein, c'est ça ?
4: Oui.
0: On vérifie si c'est la bonne proposition. Non, c'est pas ça non plus.
4: C'est pas grave.
0: Pas de machine Cookéo. Bonne fin de journée, Laurence.
4: Bonne fin de journée également.
0: Bon après-midi, profitez du soleil.
4: Merci.
0: Au revoir, Laurence.
4: Au revoir.
0: Pas d'iPhone offert cet après-midi, mais vous pouvez continuer de faire vos propositions à l'antenne. Vous êtes à chaque fois plusieurs à passer pour le drôle de bruit. 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
0: Voici Shakira sur Magnum.
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0: Ça va? Pas trop chaud?
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0: On est d'accord, hein?
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0: Il fait beaucoup trop chaud pour travailler. Allez, on poursuit l'après-midi ensemble avec un Magnum de Hit. On va écouter Vanessa Paradis. Il y aura aussi dans quelques instants le groupe Tall Talk. 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

Bel après-midi avec le groupe Tall Talk sur Magnum. 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Pendant que vous jouez, on poursuit l'après-midi avec Taylor Swift.

0: D'accord, ok. Et ils font quoi alors de leur journée?
1: Eh ben là, c'est mercredi, on est tous à la maison.
0: Ah ben c'est bien, vous fêtez votre anniversaire?
1: Pas encore, mais bientôt, on va faire une grosse fête.
0: Ce soir? Ce week-end?
1: Dans 15 jours.
0: Ah, dans 15 jours, vous faites votre anniversaire?
1: C'est les 40 ans, donc...
0: Ah oui, ok. Oui, oui. Oui, je comprends, oui, il faut fêter ça, c'est un beau cap, 40
1: c'est
0: ans.
1: C'est ça, ouais.
0: Alors, Laetitia, bon bah, comme vous avez répondu au téléphone, je vais vous offrir un petit cadeau pour votre anniversaire, c'est Magnum La Radio qui offre. On vous offre 2 places de cinéma pour aller voir le film de votre choix.
1: Ah bah merci, c'est super, je suis
0: avec
1: super
0: plaisir,
1: contente.
0: Avec plaisir Laetitia, on vous envoie ça à la maison. Passez une très très belle fin de journée et encore une fois, bon anniversaire.
1: Merci Magnum.
0: Et profitez surtout en famille, profitez du soleil. On continue avec Florent Pagny sur Magnum La Radio.
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1: Peu importe, c'est son nouveau single. On vient d'écouter Zazie sur Magnum La Radio, la chanteuse Zazie qui sera d'ailleurs l'invitée de l'émission C'est à vous sur France 5 ce soir.
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1: 16h46, on jette un rapide coup d'œil sur vos conditions de circulation. Ça ralentit un petit peu sur l'autoroute A33 dans le sens Nancy-Lunéville, un petit peu avant la sortie d'Ombal-sur-Meurthe. Plusieurs kilomètres de ralentissement à vous signaler sur la Nationale 57 dans les deux sens de circulation à hauteur de Charmes en raison d'un accident qui s'est produit cet après-midi. Et puis également cette zone de travaux à vous signaler sur l'autoroute A31 qui peut vous ralentir également pour vous qui circulez sur l'autoroute A31 entre Châtenois et l'aire du Grand Chêne. Radar accident embouteillage, en cas de problème, vous appelez Magnum au 03 29 08 08 87. Dans quelques instants, on va retrouver Zoé Thomas pour les infos. Avant ça, on écoute Bruno Mars et France Gall sur Magnum.
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1: Excellente fin de journée sur Magnum. On écoute les Cranberries et le nouveau Lewis Capaldi après les infos. Il est 17h, bienvenue. L'actu de ce mercredi 27 mai. Avec Zoé Thomas. Bonjour Zoé.
2: Bonjour Nathan, bonjour à tous. Ce serait la 5e invalidation de poursuite dans ce dossier chaotique. Près de 42 ans après le meurtre de Grégory Villemain, les juges étudient aujourd'hui une possible annulation de la mise en examen de sa grande-tante Jacqueline Jacob pour association de malfaiteurs. Elle est soupçonnée d'être l'un des corbeaux qui ont harcelé la famille Villemain. Le verdict de la cour d'appel de Dijon est attendu le 15 juillet prochain. Le délibéré dans l'affaire des décharges sauvages visant Nestlé Waters Supply Est est reporté au 7 octobre prochain. Le tribunal judiciaire de Nancy devait rendre sa décision ce mercredi, mais le dossier est suspendu au réexamen en appel de plusieurs expertises annulées lors de l'audience de mars dernier. Le groupe est poursuivi pour avoir laissé en l'état plusieurs décharges dans le secteur de Vitel-Contrex et Ville. Le parquet avait requis la peine maximale, 750 000 euros d'amende et la remise en état de plusieurs sites vosgiens. La cour d'appel examinera le dossier le 25 juin prochain. Plus de 2 millions d'euros, c'est le montant de fraudes contre l'assurance maladie qui ont été détectées et stoppées dans les Vosges en 2025. Un résultat qui reflète surtout une nouvelle stratégie de lutte selon Siam De Graaf, sous-directrice de la CPM des Vosges en charge du service de lutte contre la fraude.
3: On a plusieurs techniques et l'assurance maladie aujourd'hui renforce sa stratégie de lutte contre la fraude en axant sur le virage préventif. C'est-à-dire que l'idée, c'est que la meilleure fraude, c'est celle qu'on ne paye pas, puisque je vous rappelle que l'assurance maladie fait partie de la sécurité sociale et c'est notre bien commun. Et donc, nous avons aujourd'hui un ciblage des contrôles qui va nous permettre d'aller chercher là où on connaît les risques, on les a identifiés. On a également, par exemple, lorsqu'on met en place une nouvelle prestation, qui va être prise en charge à 100%, on va tout de suite embarquer des contrôles qui vont nous permettre de payer que si on est sûr de la fiabilité des données.
2: Des propos recueillis par Simon Parmentier, une prudence qui est la bienvenue face à une augmentation de 24% des fraudes à l'assurance maladie dans les Vosges en 2025. Plus d'infos sur magnumlaradio.com. Un jeune homme de 20 ans a été grièvement blessé hier après-midi après une chute dans les gorges de Crozerie à Vanier. Il aurait fait une chute d'environ 6 mètres dans une zone très pentue avant de tomber dans l'eau, puis d'être secouru par le PGHM de Xonrue-Longemer et les pompiers de Saulxures-sur-Moselotte. La victime souffrait de plusieurs blessures à la tête, au coude, au genou, ainsi que de douleur au bassin. Elle a été évacuée vers l'hôpital de Remiremont. Les personnels ayant eu des comportements inappropriés à l'école seront inscrits sur une liste noire, a déclaré le ministre de l'Éducation nationale, Édouard Geffray, lors de la présentation du projet de loi de protection de l'enfance. Et puis la vigilance orange canicule sera étendue à Paris et à la Petite Couronne à partir de demain midi, annonce Météo France. Au total, 17 départements de l'ouest du pays seront en vigilance orange canicule demain. Le Grand Est reste vert.
1: Et on rajoute cette info importante pour vous qui circulez sur la Nationale 57. La circulation est complètement bloquée dans les deux sens de circulation entre les sorties Charmes et Gryport. Si vous le pouvez, évitez le secteur, c'est bloqué dans les deux sens de circulation. La circulation a été d'ailleurs coupée par les secours. Vous êtes obligé de sortir de la N57 si vous souhaitez regagner Épinal ou alors si vous êtes en direction de Nancy. On en reparlera plus en détail tout à l'heure dans vos infos, Zoé. Ce sera à 18h.
2: Tout à fait, à tout à l'heure Nathan.
1: À tout à l'heure.
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1: Du soleil et de la chaleur pour toute la semaine. On va retrouver demain un temps estival et ensoleillé. Quelques nuages de beau temps vont se développer en montagne, mais rien de bien méchant. Dans l'ensemble, il va faire très très beau, un peu comme aujourd'hui. Les températures perdent quelques petits degrés, mais seront toujours supérieures au normal de saison. Comptez pour demain après-midi 27 degrés à la Bresse, 28 degrés sur la plaine alsacienne, 29 degrés à Remiremont, 29 à Épinal et Contrexéville. Comptez 30 degrés maximum à Chaumont et sur le Grand Nancy, des conditions météo qui devraient se poursuivre jusqu'en fin de semaine.
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0: Un magnum de hit, on vient d'écouter Lewis Capaldi. Passez toutes et tous une excellente fin d'après-midi. J'espère que vous arrivez à tenir avec cette chaleur. Il fait encore très très chaud là aujourd'hui. Les températures ont encore une fois dépassé les 30 degrés. Un épisode de chaleur qui devrait continuer au moins jusqu'en fin de semaine. Retour des hits dans un instant. On va écouter Madonna avec Sabrina Carpenter, le nouveau single Bring Your Love. Il y aura aussi INXS, DC's et Théodora, le quiz Tonic dans le prochain quart d'heure. Et puis on va aussi reparler sur Magnum de ce qui se passe en ce moment sur la Nationale 57. La circulation est complètement coupée entre les sorties Charme et Gryport. On va en reparler dans quelques minutes.
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0: Sur Magnum la radio, c'était Léonie et Callum Scott. 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
1: Quasiment 17h20, prudence si vous êtes au volant cet après-midi. Ça bouchonne sur l'A31 dans la descente du Grand Canyon entre les sorties Lac-Sous et la sortie Nancy-Centre. Toujours sur l'A31, on vous rappelle cette zone de travaux entre la sortie Châtenois et l'aire du Grand Chêne qui peut également vous ralentir. Et puis prudence également et patience pour vous qui circulez sur la Nationale 57. Deux infos importantes à vous donner. Tout d'abord cet accident qui a eu lieu juste après la sortie Chavelot dans le sens Épinal-Thaon-les-Vosges. Et puis cette info importante également, toujours sur la Nationale 57, la circulation est coupée entre les sorties Charmes et Gryport dans les deux sens de circulation. On a à cette heure-ci plusieurs kilomètres de bouchons sur la N57 entre Charmes et Gryport. Si vous le pouvez, évitez le secteur. On en reparlera d'ailleurs plus en détail dans les infos de Zoé Thomas tout à l'heure à 18h. 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

Restez avec nous dans quelques instants sur Magnum. On va lancer les inscriptions pour le quiz tonique. Trois bonnes réponses en seulement 30 secondes et vous repartirez cet après-midi avec une enceinte JBL, enceinte Bluetooth. Avant ça, on écoute Bring Your Love. C'est le nouveau son de Madonna avec Sabrina Carpenter.

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0: 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Vous avez 5 minutes pour vous inscrire et on jouera avec l'un ou l'une d'entre vous dans 5 minutes. Le temps d'écouter Louane, par exemple, sur Magnum.

0: Belle fin de journée, vous êtes sur Magnum la radio, on joue au Quiz Tonic.
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0: Et aujourd'hui, c'est Philippina qui a été tirée au sort. Bonjour Philippina.
2: Bonjour Nathan.
0: Bienvenue sur Magnum la radio. Comment allez-vous ?
2: Très bien, il fait chaud, alors tout va bien.
0: Ouais, il fait bon, hein. Ça devrait durer toute la semaine en plus. Vous profitez un peu du soleil ?
2: Oui, oui. Pas trop, parce que c'est quand même
0: trop chaud. Oui, oui. Oui, c'est vrai, vous avez raison. Il faut mettre la crème solaire, hein, si on se met à l'extérieur, sur un transat. Vous habitez où, Philippina ?
2: Saint-Étienne-les-Remiremont.
0: Alors, on va tenter de vous offrir cet après-midi une enceinte JBL, enceinte Bluetooth. C'est la JBL Flip 7 qu'on vous offre sur Magnum avec notre partenaire Sam Informatique. Mais pour ça, Philippina, vous devrez donner 3 bonnes réponses en 30 secondes. On va jouer ensemble au Quiz Tonic. Je vais vous poser une série de questions. Chaque bonne réponse donnée rapporte 1 point. Une mauvaise réponse, votre score retombe à 0. Vous pouvez passer, si vous le souhaitez, vous pouvez passer la question pour préserver vos points. Et votre objectif sera d'avoir 3 points ou plus à la fin des 30 secondes. Est-ce que c'est tout bon pour vous ?
2: Oui, c'est tout bon.
0: Bon, vous êtes prête ?
2: Oui.
0: Allez, c'est parti pour le Quiz Tonic.
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0: Comment s'appelle l'ange gardien incarné par Mimi Mati à la télévision ?
2: Pas.
0: De quel fleuve le Madon est-il l'affluent ?
2: Garonne.
0: Non. Dans quel sport peut-on trouver des massues, en gymnastique rythmique ou au curling ? Sur un clavier d'ordinateur, quel chiffre se trouve au-dessus du... Ah bah alors, qu'est-ce qu'on a fait là ?
1: Christina.
2: Ah bah rien de bon.
0: Ah bah oui, j'ai vu, on s'est bien planté là cet après-midi. Pourtant la première question a été donnée. Comment elle s'appelle, l'ange gardien incarné par Mimi? Bah oui, c'est Joséphine, ange gardien. Ça valait un point ça. Ah c'est dommage. Le Madon, c'est dans les Vosges le Madon, Philippina.
2: C'est un
0: oui, le Madon, c'est un affluent de la Moselle, le Madon. Dans quel sport peut-on trouver des massues ? Alors ça, c'était en gymnastique rythmique. Et puis, la dernière question, j'ai pas eu le temps de la poser. Tiens, je vais vous la poser pour du beurre. Sur un clavier d'ordinateur, quel chiffre se trouve au-dessus du 5 ? Sur un clavier d'ordinateur.
2: Le 3 ?
0: Non, c'était pas le 3. Bah décidément, on s'est bien planté aujourd'hui. Hein. C'était le 8 au-dessus du 5 sur un clavier d'ordinateur.
2: Ah oui, bon, bah,
0: je suis désolé, ma chère Philippina. Aujourd'hui, vous repartez un bras devant, un bras derrière.
2: Ah ouais. C'est des jours comme ça.
0: Oui, vous avez raison. Faut profiter. Faut se dire que c'est qu'un jeu dans les jours comme ça. D'accord. Passez une belle fin de journée, Philippina.
2: Merci.
0: Et merci d'avoir participé. Au revoir. On continue avec Christophe Maé sur Magnum la radio.

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0: Reggae Night, Jimmy Cliff sur Magnum la radio. Et des idées de sortie pour ce week-end. Ne manquez pas cette soirée blanche ce week-end dans l'Ouest Vosgien. La soirée blanche fait son retour au château de Bourg-les-Monts à Frébécourt. Soirée pop et électro, tout de blanc vêtu. C'est ce samedi 30 mai à partir de 19h45. Au programme, un concert avec le groupe Laidback. Et puis à partir de 22h15, un feu d'artifice sera tiré au-dessus du château, suivi d'un show laser avec DJ. La soirée blanche, c'est samedi soir au château de Bourg-les-Monts à Frébécourt. 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Allez, changez rien, on se dirige tranquillement vers la fin de journée. On va écouter Manon Lisa. À 18h, on retrouvera Zoé Thomas pour les infos et on reparlera d'ailleurs de ce qui s'est passé cet après-midi sur la Nationale 57 entre Charmes et Gripport. A tout de suite sur Magnum.
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2: Belle fin de journée sur Magnum. On écoute les Corrs et Vita, retour des hits après les infos. Il est 18h, bienvenue. L'info de ce mercredi 27 mai, présentée par Zoé Thomas. Bonsoir Zoé.
3: Bonsoir Nathan, bonsoir à tous. La circulation est fortement perturbée cet après-midi sur la RN57 entre Charmes et Gryport. Selon les premiers éléments, une personne menacerait de sauter depuis un pont situé au-dessus de la Nationale. Les secours et les forces de l'ordre sont actuellement mobilisés sur place. Par mesure de sécurité, la RN57 entre Floraimont et Gryport a été fermée dans les deux sens de circulation afin d'éviter tout risque de suraccident. Les automobilistes sont invités à éviter le secteur. Plus de 3 km de bouchons sont pour l'instant comptabilisés sur place. Important ralentissement également cette fin d'après-midi dans le tunnel Maurice Lemaire à Sainte-Marie-aux-Mines. Une remorque de poids lourd qui transporterait des matières plastiques a pris feu à l'intérieur de l'ouvrage. Le tunnel s'est rapidement retrouvé fortement enfumé et a dû être fermé à la circulation. Les secours sont actuellement mobilisés sur place. Les circonstances exactes de l'incendie dans le tunnel Maurice Lemaire reste pour l'instant inconnu. C'est le grand rendez-vous du fantastique. Les Imaginales s'ouvrent à Épinal. Un événement d'ampleur nationale qui attire chaque année des dizaines de milliers de passionnés, mais qui pose aussi la question de son modèle économique et de son financement. Élément de réponse avec le maire d'Épinal, Benoît Jourdain.
4: C'est un événement national, hein. Quand on voit aujourd'hui l'ampleur qu'a pris la manifestation en 25 ans, c'est vraiment une très belle manifestation qui concourt à la notoriété, à l'attractivité de la ville. On attend 35 000 visiteurs, donc c'est effectivement une manifestation aujourd'hui qui est pluriculturelle, qui concerne aussi bien la littérature que on va dire l'image avec le vidéomapping. Les plus grands noms de la littérature imaginaire sont venus à Épinal. Donc aujourd'hui, c'est vraiment une notoriété exceptionnelle qu'on a réussi à acquérir grâce à ce festival qui est dans la lignée du savoir-faire et de la tradition spinalienne. Après, ce genre de festival, c'est quand même déjà très compliqué de les rendre payants. Et c'est évident que 35 000 visiteurs, il y a d'autres retombées que simplement le prix d'entrée. Alors c'est vrai que c'est une manifestation qui a un coût pour la collectivité locale, on s'en cache pas, mais il y a aussi des partenariats publics avec des collectivités locales, il y a un partenariat privé avec un certain nombre de mécènes. Je n'imagine pas un seul instant qu'on puisse rendre cette manifestation payante. Elle perdrait, tout ce qu'a fait son ADN depuis des années.
3: Des propos recueillis par Simon Parmentier. Vous pouvez donc y aller gratuitement dès 10h demain jusqu'à dimanche et continuer les festivités à partir de 22h avec les nocturnes en cœur de ville. Ce serait la 5e invalidation de poursuite dans ce dossier chaotique. Près de 42 ans après le meurtre de Grégory Villemain, les juges étudient aujourd'hui une possible annulation de la mise en examen de sa grand-tante Jacqueline Jacob pour association de malfaiteurs en vue de commettre un crime. Elle est soupçonnée d'être l'un des corbeaux qui ont harcelé la famille Villemain. Le verdict de la cour d'appel de Dijon est attendu le 15 juillet prochain. Le délibéré dans l'affaire des décharges sauvages visant Nestlé Waters Supply Est est reporté au 7 octobre prochain. Le tribunal judiciaire de Nancy devait rendre sa décision ce mercredi, mais le dossier est suspendu au réexamen en appel de plusieurs expertises annulées lors de l'audience de mars dernier. Le groupe est poursuivi pour avoir laissé en l'état plusieurs décharges dans le secteur de Vittel-Contrexéville. Le parquet avait requis la peine maximale 750 000 euros d'amende et la remise en état de plusieurs sites vosgiens. La cour d'appel examinera le dossier le 25 juin prochain. Et puis la vigilance orange canicule sera étendue à Paris et à sa petite couronne à partir de demain midi, annonce Météo France. Au total, 17 départements de l'ouest du pays seront en vigilance orange canicule demain. Le Grand Est reste vert, mais il va faire chaud demain, Nathan.
2: Oui, on va en parler justement dans la météo, soleil et chaleur encore jusqu'en fin de semaine. Merci Zoé. Les prochaines infos à 19h.
3: À tout à l'heure, Nathan.
2: À tout à l'heure.
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2: On le disait, du soleil, de la chaleur pour toute cette semaine. On va retrouver demain un temps estival et ensoleillé, tout comme aujourd'hui. Quelques petits nuages de beau temps pourraient se développer en montagne. Mais dans l'ensemble, il va faire très très beau encore une fois demain. Les températures vont perdre quelques petits degrés, mais seront toujours supérieures au normal de saison. Comptez par exemple demain après-midi 27 degrés au bord du lac de Gérardmer, 28 degrés à Strasbourg, 29 degrés pour Remiremont, Contrexéville et Épinal. On aura 30 degrés demain après-midi à Chaumont et sur le Grand Nancy.
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0: Excellente fin de journée sur Magnum.
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0: Allez, on entame cette dernière heure d'émission, dernière heure du Magnum Drive avec le podcast Flashback. Ce sera tout à l'heure à 18h40. Ce sera ce soir un flashback consacré à l'année 1972. 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Avant ça, on écoute Temper City et Greg Kinben sur Magnum la radio.
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28: Sur Magnum, la radio, le groupe australien Parcells. You got me feeling.

0: Bonne soirée sur Magnum la radio.
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0: Oui, rapidement, on fait un point sur la situation. C'est toujours complètement bloqué sur la nationale 57 dans les deux sens de circulation entre les sorties Charme et Gryport. Plusieurs kilomètres de bouchons encore à cette heure-ci sur la RN N57. Autre accident à vous signaler, toujours sur la N57 au niveau de la bretelle Chavelot. Et puis j'ai un deuxième accident à vous signaler dans les Vosges, toujours sur la départementale numéro 13. Accident à hauteur de Mandres-sur-Vère. La circulation est alternée. C'est Jérémy qui nous a appelé au standard de Magnum, la radio. Radar, accident, embouteillage, en cas de problème, vous appelez Magnum au 03 29 08 08 87.

Bonne soirée avec David Guetta et Jennifer Lopez sur Magnum. Campus Expédition, l'envol des papillons, le donjon de l'extrême ou encore le grizzly. 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Allez, pendant que vous jouez, on poursuit ce début de soirée avec Céline Dion et Jean-Jacques Goldman. C'est juste après Alex Warren sur Magnum La Radio.

0: On se dirige tranquillement vers la fin de journée. On vient d'écouter Céline Dion et Jean-Jacques Goldman sur Magnum.
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0: Flashback, chaque soir on zoome sur une année. Ce soir on part assez loin dans les années 70, direction 1972. Ce soir dans Flashback, la guerre du Vietnam qui s'éternise, Eddie Merckx qui remporte son quatrième Tour de France, ou encore les essais du premier TGV par la SNCF. 72, c'est une année de Jeux Olympiques. On n'oublie pas la tragédie des JO de Munich, le 5 septembre 72. Une attaque terroriste a visé l'équipe israélienne d'haltérophilie au sein du village olympique.
3: Munich, 1972. Il est 4h30 le 5 septembre. La ville bavaroise est en plein Jeux Olympiques lorsqu'un commando terroriste lourdement armé pénètre dans le village des athlètes.
0: Sur grand écran sort le film Le Parrain, le grand blond avec une chaussure noire avec un certain Pierre Richard, sans oublier L'Aventure, c'est l'aventure de Claude Lelouch. À la télé, c'est le début de l'émission des chiffres et des lettres sur la deuxième chaîne. Peugeot présente la 104 au salon de l'automobile de Paris et Renault contre-attaque en présentant sa R5.
4: Ma parole, mais on dirait une Renault 5. Ah dis donc, c'est rigolo ces machins-là.
5: Une nouvelle Renault 5. Ah, c'est chouette.
0: Côté musique, en 1972, Claude François est au sommet. Il sort son 15e album, Le Lundi au Soleil. De son côté, le grand Stevie Wonder sort son album Talking Book, album qui lui permettra de remporter deux Grammy Awards d'ailleurs à l'époque.

0: Et enfin, en 1972, Charles Aznavour sort son album Idiote, je t'aime.
1: Non, le bruit familier de la boîte à la mode.
0: Sur cet album, il y avait aussi le titre Comme ils disent, l'un des plus beaux textes de la chanson française.
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0: Ce soir, c'était un flashback consacré à l'année 1972. 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

0: La soirée ne fait que démarrer sur Magnum. Avant 19h, on écoute les Bangles. À 19h, dernier coup d'œil sur l'info et la météo. On va retrouver Zoé Thomas. Et puis ensuite, on va lancer la plus grande discothèque de la région. Que des tubes qui font danser, comme tous les soirs sur Magnum. Le meilleur des années 80, 90, 2000. Je jette rapidement un coup d'œil sur la programmation de ce soir. Alors, il y aura Liri, Tamitsuko ce soir. Cool and the Gang. Il y aura aussi Purple Disco Machine. Les Spice Girls. Ou encore Level 42. La plus grande discothèque de la région arrive dans quelques instants. Bon début de soirée et sur Magnum.
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0: Belle fin de journée sur Magnum. Dernier coup d'œil sur l'actu avant de lancer la plus grande discothèque de la région. Il est 19h. Les infos et la météo sur Magnum. Avec Zoé Thomas. Bonsoir Zoé.
1: Bonsoir Nathan, bonsoir à tous. La circulation commence doucement à se réguler sur la RN57 entre Charmes et Gryport dans les deux sens de circulation avec une circulation réduite pour le moment sur une voie. Selon les premiers éléments, une personne aurait menacé de sauter depuis un pont situé au-dessus de la Nationale. Par mesure de sécurité, la RN57 a donc été fermée dans les deux sens afin d'éviter tout risque de suraccident et ce pendant près de 2 heures. Plus de 5 km de bouchons ont été comptabilisés sur place. À Sainte-Marie-aux-Mines, un incident s'est déclaré ce mercredi vers 17h15 dans la remorque d'un poids lourd transportant des matières plastiques à l'entrée vosgienne du tunnel Maurice-Lemaire. Le tunnel a été rapidement envahi par de la fumée et fermé à la circulation avec une déviation mise en place pour les poids lourds. Deux automobilistes ont dû être évacués vers des abris de sécurité prévus pour ce type d'incident et un important dispositif de secours a été mis en place. Le chauffeur du camion indemne mais choqué a été pris en charge sur place. Le tunnel reste fermé à la circulation jusqu'à nouvel ordre. Pour sa nouvelle édition, le Festival des Imaginales à Épinal a choisi de plancher sur un thème universel et plus que jamais d'actualité, alter ego, une thématique forte qui va servir de fil conducteur aux nombreuses activités. Mais pourquoi ce choix et comment la littérature de l'imaginaire s'en empare-t-elle ? On écoute Gilles Francescano, le directeur artistique du festival.
2: Ce qui m'intéresse effectivement, c'était de pouvoir produire pendant 3 jours des discussions avec autant des écrivains que des scientifiques que des historiens autour de ce thème de l'autre, puisque en parallèle de l'époque que nous vivons, on nous dit que l'autre est un problème essentiellement, et en même temps, la science et les avancées, que ce soit quantique, que ce soit micro, on arrive à avoir en fait des résultats qui sont proches des expériences psychédéliques des années 70. C'est pour ça que j'ai cité Philippe K. Dick par exemple, qui disait que tout était relié, qu'il n'y avait aucune barrière physique entre les différents individus ou même certaines matières et autres. C'est ce rapport à l'autre que je voulais interroger en fait. Et j'espère que ça va donner donc des tables rondes intéressantes.
1: Des propos recueillis par Simon Parmentier. Un festival gratuit autour du monde fantastique que vous pouvez découvrir dès demain 10h jusqu'à dimanche, tout en continuant les festivités à partir de 22h avec les nocturnes en cœur de ville. Ce serait la 5e invalidation de poursuite dans ce dossier chaotique. Près de 42 ans après le meurtre de Grégory Villemain, les juges étudient aujourd'hui une possible annulation de la mise en examen de sa grande-tante Jacqueline Jacob pour association de malfaiteurs. Elle est soupçonnée d'être l'un des corbeaux qui ont harcelé la famille Villemain. Le verdict de la cour d'appel de Dijon est attendu le 15 juillet prochain. À Nancy, le nouvel entraîneur de l'AS Nancy-Lorraine, Oswald Tanchot, a tenu ce mercredi après-midi sa première conférence de presse au stade Marcel Picot aux côtés du directeur sportif Michael Chrétien. Fraîchement nommé, le coach a affirmé une ambition mesurée, affirmant vouloir travailler le mieux possible pour faire plaisir au public. Il a évoqué un projet de jeu flexible tout en se disant ouvert sur le plan tactique et non dogmatique. Côté effectif, la direction confirme que des contacts ont déjà été pris et qu'un travail de recrutement et de dégraissage est en cours. La reprise de l'entraînement est fixée au 22 juin avec plusieurs matchs amicaux prévus pour préparer la saison. Et puis, la chaleur ne faiblit pas alors que Météo France prévoit des températures pouvant atteindre 39 degrés. La vigilance orange canicule sera étendue à Paris et à sa petite couronne à partir de demain midi. Au total, 17 départements seront concernés.
0: Merci beaucoup Zoé pour toutes ces infos, toutes ces précisions. Les infos régionales, vous pouvez les retrouver également sur magnumlaradio.com. À demain Zoé.
1: À demain Nathan.
3: Dès à présent,

Zoé parlait à l'instant de soleil et de chaleur, et bien ça va se poursuivre également toute la semaine. On va retrouver demain un temps similaire à aujourd'hui, un temps estival et ensoleillé. Quelques nuages de beau temps devraient se développer en montagne, mais rien de bien méchant. Il va faire beau demain, les températures perdent quelques degrés, mais seront toujours supérieures aux normales de saison. Comptez par exemple demain après-midi 27 degrés à la Bresse, 28 degrés sur la plaine d'Alsace, on attend 29 degrés à Épinal, Le Thiot et Vittel. Comptez maximum 30 degrés au meilleur de la journée à Nancy et Chaumont.

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0: Et tout de suite sur Magnum, c'est Charles Doré avec Famille ou pas famille.

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